Vous avez pu entendre Unvalid de Floyo, Kaiser Soze de Mario Vermillon et Delphi Data sur une prod de Milan, et pour finir Rebecca Lane avec la Reina del Chaos. 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

Et oui, vous êtes bien sur le 102.2 Radio Canu avec une session 100% Bollywood avec Jashen Enbahra de la bande originale du film Jodha Akbar, suivi d'une reprise un peu ironique de Pretty Woman qui vient de New York Masala, et pour finir le Bolishi Duhan qui nous vient de la famille indienne dans un remix pour la comédie musicale Bharati. 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

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C'est les bandes continues, 102.2 FM sur Radio Canu. Donc c'était juste Tiki and Rebel. Et avant, on a écouté donc de la musique japonaise. C'était BTS featuring Saya. Et juste avant, c'était Cherry Bullet, Hands Up.

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À l'instant, on a écouté Voodoon avec le morceau Spirit Past, juste avant Orphaned Land avec In Propaganda, et encore avant Koenji Yakei avec Nivrem.

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On était de retour dans les années 80. On vient de s'écouter Token Entry, Fire, juste avant cette SNFU, This Is The End. Et on avait commencé par les fabuleux Poison Ivy, Got To Get Away.

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Ok, on est sur les deux pistes. On vient d'écouter une sélection R&B Neo Soul avec d'abord l'américain Camby avec Love is on the Way, ensuite le britannique Kovacavelli et Doing Better, et enfin le français Cagnor avec le morceau Sauveur et Sauvé. 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
2: 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À l'instant, c'était Philippe Yvelin qui dansait chez Suzette.

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capitale politique et intellectuelle de la France, siège du gouvernement et des grandes administrations. C'est aussi le premier centre commercial du pays. Grâce à l'importance du marché de consommation, à la concentration des capitaux et à ses exclus qui crèvent sur le trottoir et dans le métro. 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

0: recevons aujourd'hui le professeur Gracias Fidel, dont on a tous apprécié beaucoup les productions précédentes. Professeur, c'est un honneur pour nous de vous recevoir. Professeur ? Professeur ? Professeur ? Hein ? Ah, je vous prie d'excuser, je m'étais assoupi. Avec professeur, j'étais en train de dire que nous étions tout à fait honorés de vous recevoir aujourd'hui.
1: Je vous remercie.
0: Alors, professeur, la première question que j'ai envie de vous poser, c'est à votre âge, pourquoi faire du dub? Je rappelle que vous avez 74 ans.
1: Je pourrais vous raconter l'histoire. Il faudrait quelques minutes. Alors, il y a 2 ans, je travaillais sur l'œuvre orchestrale, un ensemble à cordes et à percussions. Et je piétinais, je tournais en rond, je ne savais plus où trouver l'inspiration. Et c'est alors que des amis m'ont proposé un week-end de détente, de thalassothérapie. J'acceptais. Je m'inquiétais de faire garder ma maison ce week-end-là. J'ai eu l'idée, à ce moment-là, de proposer à mes petits-enfants de venir garder la maison. Ce sont de charmants moments. Ils ont respectivement 16, 18 et 19 de garçons. Ils vinrent donc ce week-end-là garder la maison. Je la récupérais après un week-end. Ça fait délassant. Le lundi, donc, j'entrais chez moi et je trouvais les choses à peu près bien rangées, mais certains objets étaient déplacés. Bref, je me doutais que ce week-end-là, il devait y avoir eu une espèce de débat ou quelque chose comme ça, quelque chose de bien naturel à cet âge-là.

c'est quand même dans un état très individuel. Je m'en confiais donc à mes petits-enfants, je m'expliquais donc que j'avais oublié un sachet de bœuf. Alors j'appris à cette occasion ce que c'était, et que je suis pas passionné.

On vient d'écouter de Bernard Lake avec Disaster, et avant c'était Gosplin avec Misty Time, et encore avant c'était Calexico avec Minas de Cobre.

Vous venez d'écouter Antoine Bergeau et Mike Ladd, Slow Motion, puis Nadia Rose sur un morceau qui s'appelle Squad, et enfin Stéphane Escher qui a repris ce groupe incroyable qui s'appelle Kleenex pour un morceau qui s'appelle Nice. 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

Et vous êtes toujours à l'écoute de Radio Canus sur le 102.2. On vient d'écouter dans l'ordre d'abord ZX, Soon All Cities. C'était suivi d'un groupe irlandais qui s'appelle Shifting. Le morceau s'appelle Spoutgasm. Et enfin, les Lyonnais de Tombouctou avec ce long et beau morceau qui s'appelle Nail. 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

Vous êtes toujours sur Radio Canu, on vient d'écouter une bande continue avec dans l'ordre le groupe américain Paramore et son single This Is Why. Ensuite c'était Andy Schauf avec un morceau qui s'appelle Cinema Paradise. Et en tout dernier, on a entendu les Français de Acid Arab featuring Shem Yildiz et la chanson Done It Done It. 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

Vous avez pu écouter dans l'ordre programme avec le meilleur moyen pour y rester. Ensuite, c'était Johnny Jane avec le titre Normal. Et enfin, Ariane Moffat avec Mon Corps. 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

Radio Canu, vous avez pu écouter dans l'ordre Michel Petrucciani avec Brazilian Like, Tom Chuck avec I Can't Even Remember Your Face, et Scholl TPOZ avec Tongue.

vous êtes toujours sur Radio Canu 102.2, c'est les bandes continues et on vient d'écouter dans l'ordre Jockstrap avec Concrete Over Water. Ensuite, on partait au Canada avec Friggs et Chest. Et là, à l'instant, c'était Wise Blood avec God Turned Me Into a Flower. 102.2, la plus éthérée des radios.

Vous êtes bien sur Radio Canut, la plus rebelle des radios. C'est les bandes continues, 102.2 FM sur Radio Canut. Donc c'était juste Tiki and Revel. Et avant, on a écouté donc de la musique japonaise. C'était BTS featuring Saya. Et juste avant, c'était Cherry Bullet, Hands Up.

familles juives de banquiers ont une grande visibilité au 19e siècle. C'est le cas des Rothschild. Certains textes, à gauche comme à droite à l'époque, mettent l'accent sur cela, alors que ce n'est qu'une très petite minorité. L'immense majorité des juifs, notamment en Europe centrale et en Russie, sont des gens extrêmement pauvres.

Et vous êtes toujours à l'écoute des bandes continues de Radio Canu avec une petite session rap slam. On vient de s'écouter un titre de Altarba avec Virus et le titre c'était La nuit se lève. C'était suivi du titre Foutaise de Dubamix avec Stratégie de paix et L'inconsolable. Et enfin, on a terminé avec la slameuse, la poétesse sénégalaise Samira Fall et son titre Ras-le-bol. Bonne écoute toujours sur Radio Canu.

Vous êtes sur Radio Canu 102.2 FM dans les mondes continus avec une sélection de musique japonaise et coréenne présentée par votre animateur Kei. Petite dédicace à Mamie de Canu qui gère les bandes continues. Concernant les titres, je vous les cite à partir du premier écouté. Missia avec Ayutake Ima, puis Stray Kid avec Backdoor, et pour finir, Juna avec Kono Yubi Tomare. Bonne écoute à vous pour la suite des bandes continues.

Et on vient de s'écouter dans l'ordre Rancœur du groupe Rancœur, Everything and Nothing du groupe Softplay, et enfin War de Brutus. 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

Vous êtes sur Radio Canu 102.2 FM, sur les bandes continues, avec une sélection de musique japonaise et coréenne présentée par votre animateur Kei. Petite dédicace à l'équipe qui gère les bandes continues et qui sont actuellement avec moi pour l'enregistrement. Concernant les titres qui viennent de passer, je commence par le dernier à écouter, le groupe G-Friend avec le morceau Funky Mago. Juste avant, Yuki Aira avec le son Stay Tuned. Et encore avant, Michael Hunter avec le titre du jeu GTA 4 Soviet Connection. Bonne écoute à vous pour la suite sur les bandes continues.

On vient d'écouter Tenaeri avec son nouveau projet qui s'appelle Tomorrow. On a enchaîné avec l'original Young Kulcha et sa tune 9 Career. Et on a fini avec l'original Peter Utman et sa tune Lonely February. 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

Vous êtes sur le 102.2 Radio Canu. On vient de s'écouter Matthew Herbert, The Truncated Life of the Modern Industrial Chicken, suivi de Rosine Murphy avec Rama Lama et Jamie Liddell, The City.

Yes, on vient d'enchaîner Alton Ellis en combinaison avec John Holt pour la tune Live and Love. Tu retrouves ça sur le Parish Records. Ensuite, on a enchaîné le Critical Sandino avec la tune Poor Man Style du côté du Seafront Records. Et la dernière tune, Nazamba, le regretté Nazamba avec OBF et la tune Shinalai Recut du Big Mr. Basie. 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

C'était Antidaté à l'instant sur Radio Canu avec le morceau Demon. Juste avant, c'était Maestro avec Devil. Et encore avant, Bachar Mahalife avec Insomnia. 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

Et on vient de s'écouter dans l'ordre Rancœur du groupe Rancœur, Everything and Nothing du groupe Softplay, et enfin War de Brutus. 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

vous êtes toujours à l'écoute de la plus belle des radios, c'est les bandes continues de Radio Canu. On vient de s'écouter dans l'ordre Silhouette de Little Sims, Rebel de Lauryn Hill et Spontaneity de Bahamadia. 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

0: Radio Canu, la plus polymorphe des radios. On vient d'écouter. On vient d'écouter HTRK avec le morceau synthétique.
1: Bah oui, synthétique. Et avant, c'était Cat Power. Avec un morceau dont je ne connais pas le nom, mais qui est tiré de l'album Speaking to the Trees.
2: Et tout d'abord, nous avons écouté Elisabeth Bruce avec un morceau qui s'appelle Un peu plus intime.
0: Intime.

Radio Canus 102.2 FM, on vient d'écouter Joe Arriva, Spiritual Dub Healing, The Organ, Stephen Smith, et les Georges Leningrad avec Supa Dupa.

On était avec des nouveautés qui sonnent oldies. C'était la chanteuse Donoya Drake sur le label original Gravity avec la tune Mr. Big Stuff. Juste après, c'était Travelers All Stars sur le label espagnol Equilibrator Music avec Got to Tell You. Et on a fini avec une vraie oldies des années 70 avec des musiciens de Studio One sur le Real Rock Rhythm. C'est Clifton Gibbs, Serious Time. 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

familles juives de banquiers ont une grande visibilité au XIXe siècle. C'est le cas des Rothschild. Certains textes, à gauche comme à droite à l'époque, mettent l'accent sur cela, alors que ce n'est qu'une très petite minorité. L'immense majorité des juifs, notamment en Europe centrale et en Russie, sont des gens extrêmement pauvres.

Et vous êtes toujours à l'écoute des bandes continues de Radio Canu avec une petite session rap slam. On vient de s'écouter un titre de Altarba avec Virus et le titre c'était La nuit se lève. C'était suivi du titre Foutaise de Dubamix avec Stratégie de paix et L'inconsolable. Et enfin, on a terminé avec la slameuse, la poétesse sénégalaise Samira Fall et son titre Ras-le-bol. Bonne écoute toujours sur Radio Canu.

Et vous êtes toujours sur Radio Canu 102.2. On vient d'écouter Vilain Manière de Maya Kamati. Avant, c'était Diagnosis de Kate Tempest. Et encore avant, c'était I'm Sure There's Nothing Wrong de Mona Bé.

0: À l'instant, sur Radio Canus 102.2, la plus rebelle des radios, c'était Pierre Normal avec Usure Intégrée. Auparavant, c'était Mia avec Tell Me Why et Art Melody avec Zong Zende.
1: Je m'appelle Latifa, j'ai 10 ans et je vais vous raconter l'histoire de Awa. Awa a 7 ans.

choisi Awa. Mais c'est aussi de l'histoire de Raïma, de Bintou ou de Glimata. Awa est une petite fille presque parfaite. Intelligente, jolie, coquette, qui aime bien faire la fête. À l'école, elle est la première. Et à la maison, elle n'est pas la dernière quand il faut aider maman à préparer, à nettoyer ou à laver. Un soir, sa mère lui a dit qu'elle devait voyager. Aller dans un village, rencontrer des étrangers, connaître une nouvelle tante d'une branche de la famille éloignée. Awa était très contente de toutes ces nouveautés. Un jour, Awa n'a pas compris pourquoi elle avait eu double ration de riz. Sa mère l'a serrée dans ses bras, elle l'a embrassée et elles sont sorties. Ensemble, elles ont marché. Elles parlaient, elles riaient, mais plus loin.

Elle avait les yeux entrés dans la tête. Un œil très sévère. Et elle la regardait. Elle a levé la voix, parlé méchamment. Et sa mère a relevé sa robe, tout simplement. La lame de rasoir brillait entre ses mains charmées. Awa ne comprenait pas ce qui lui arrivait. Elle criait, elle pleurait. Sa mère écartait ses jambes. La vieille femme se fâchait et hurlait. L'effort dégaillait ses vilaines dents. Ses mains luisaient de sang. Ça se passait dehors. Une fois fini, les femmes sont parties, l'ont laissée seule, abandonnée à son triste sort. Affolée, dans le vent, le corps meurtri. Cette femme-là, Rosalie du sorcier, lui a fait passer au dessin animé qu'elle regardait souvent à la télé. Ici aussi, les princesses ont des ennuis. Aurore se pique le doigt et s'endort dans la nuit. Mais dans les films de Walt Disney, il y a toujours un prince pour venir les sauver. Ah ouais, et toute seule, elle.

Chrysolis. Ses lèvres et sa vulve ont été retirées. De ses organes futurs génétiques, il ne reste plus qu'une grande cicatrice. La douleur est trop forte et pour l'oublier, Awa se force à essayer de penser. Un soir, quand ses parents croyaient qu'elle dormait, il avait entendu les grands qui parlaient. Il disait qu'une fille qui n'est pas excisée n'est pas propre. Qu'il faut tout retirer pour garder sa virginité. Que si on ne fait pas ça, elle ne pourra pas se marier. Elle sera bannie du village et mise au rang de prostituée. Elle avait beaucoup réfléchi, mais n'avait pas compris. Maintenant, elle savait. Elle comprenait ce qu'on lui avait fait. Mais pourquoi tant de violence? 7 ans, c'est le temps de l'innocence, pas le temps de la souffrance. La douleur s'estompait. Elle se sentait flottée.

et calmement, elle n'a pas senti sa vie partir. Awa avait 7 ans quand elle nous a quittés, une nuit, seule, au pied d'un rocher. Les gens diront que c'est la fatalité, que c'est Dieu qui a décidé de la rappeler, mais c'est loin d'être la vérité. En décidant de la faire exciser, c'est sa mère, son père ou une tante. En fait, c'est toute la société.

sur les bandes continues de Radio Canu. On vient d'entendre Lati qui nous vient du Burkina Faso avec une chanson contre l'excision. La secte phonétique avec Le silence tue, suivi de Yako qui nous vient d'Indonésie avec Hands Off. 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

Yes, Radio Canu 102.2. Alors, on s'est écouté Christophe Rigaud, See the River. Ensuite, Ailil, Love is my religion. Et enfin, Wailing Trees, Selon ma nature. Big up à tous les auditeurs. Big respects.

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1: Et vous êtes toujours à l'écoute des bandes continues de Radio Canu. On vient de s'écouter
2: Gilles Serva avec Les Prolétaires,
1: suivi par Goran Bregovic and His Wedding and Funeral Orchestra,
2: et avec le Bella Ciao bien sûr.
1: Et on a terminé avec un titre des Kings Queer, Faito Ito.
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0: Radio Canu, la plus improbable des radios, avec tout d'abord Herbie Hancock avec son morceau phare Watermelon Man.
1: Et puis juste après, il y avait Kate Bush avec Sensual World.
0: Et on a terminé par Dr. Vince et Gérard Bast avec un morceau qui s'appelle Auvergne Anthem, s'il vous plaît.

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Yes, tu viens d'écouter l'original Kiba qui vient de sortir ce nouvel album Ayobatsu Kiba avec H et salsa et dancehall. C'est le premier morceau qu'on a écouté. Le second, c'était Kiba.

Bah, qui réunit Bounty Killer, Kalash, Buzzy Signal et l'original Barrington Levy pour une tune spécialisée sur les vibes 90s. Et la dernière qui bat toujours avec Buju Banton et l'original Tribal Kush. La tune c'est 18 Shot, Big Tune, Radio Canu, Shatta Style.

0: Vous êtes toujours sur Radio Canus 102.2. On vient donc de s'écouter dans l'ordre Def avec Symbolic,
1: les Clutch avec X-Ray Vision,
0: et pour finir Tarja Turunen avec 500 Letters. 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

Et vous êtes toujours à l'écoute des bandes continues de Radio Canut sur le 102.2. On vient d'écouter dans l'ordre les Japonais de Lili Chouchou avec Kaifuku Suru Kizu. Ensuite, il y avait les Fiery Furnaces avec Quaker. Et à l'instant, c'était Wise Blood avec It's Not Just Me, It's Everybody. 102.2, Radio Canut, la plus rebelle des radios.

Et vous venez d'écouter Black Sabbath avec Sweet Leaf, juste avant Herscher avec le titre Old Lens, et encore avant Bongzilla Under the Sun. Vous êtes...

0: Vous êtes bien sur Radio Canu, la plus rebelle des radios, sur le 102.2. On écoute les bandes continues et on a commencé par...
1: On a commencé par Elado Negro avec Elefo, suivi de John Mouse avec Touchdown, et ensuite...
0: À l'instant, c'était Jockstrap avec un remix qui s'appelle Sexy.
1: Et on repart de nouveau pour quelques morceaux sur Radio Canu 102.2, la plus rebelle des radios.

Voilà, c'était le groupe Soft Machine, donc le morceau Moon in June, extrait de l'album Third de 1970. Donc le fameux morceau avec composé par Robert Wyatt.

Alors, qu'est-ce qu'on vient d'écouter à l'instant sur Radio Canus? C'était Sages comme des sauvages avec le morceau Saint-Martin l'Olive, juste avant Médine, Media Training, et encore avant Léonie Pernet, Réparer le monde. 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

Et ouais, ça c'était Radio Canu avec Justine en premier, Préjudice et Paranoïa, ensuite Electric Geisha avec entre parenthèses Russian Sex, Toy Symphony et Ben Harper avec Burn to Shine.

Vous êtes toujours sur Radio Canu 102.2 et après on a écouté deux groupes néo-zélandais, d'abord The Clean avec Billy Too, ensuite c'était The Verlaines avec Death and the Maiden, on était dans les années 80, et ensuite un groupe anglais la fin des années 70, The Raincoats avec le morceau Of Duty Tripper. 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

0: Vous êtes bien sur les ondes de Radio Canu, vous écoutez les bandes continues et on vient d'entendre les mots d'amour de la Mano Negra avec Je peux très bien me passer de toi. Avant ça, Son of Dave, Devil Take My Soul. Et en tout premier, on a entendu Suzanne Vega avec son titre Blood Makes Noise. 102.2 FM, Radio Libre, Radio Rebelle.
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vous êtes toujours sur Radio Canu. On vient d'écouter dans l'ordre la Benda Bassotti avec le morceau Luna Rossa. Ensuite, c'était Against Me avec Pint of Guinness Make You Strong. Et enfin, c'était Julie Colère avec le morceau Buddy.

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2: Ouais. Radio Canu, les bandes continuent, tout à fait. À l'instant, on a écouté Pauvre Coude et Enclature, soit le groupe Journée Standard, avec le morceau Ding Dong Grien, en date de 2016. Juste avant, c'était le nom du groupe, avec un morceau, leur unique album de 2011. Le morceau s'appelle Le Migou. Et encore avant, c'était LPI, Le Pouvoir des Innocents, avec le morceau Qu'est-ce que tu fais ? Ça date de 2008 et l'album s'appelle Nique ton mère. Et c'est Radio Canu. Exactement.

Ok, on est sur les deux pistes. On vient d'écouter une sélection R&B Neo Soul avec d'abord l'américain Camby avec Love is on the Way, ensuite le britannique Covacavelli et Doing Better, et enfin le français Cagnor avec le morceau Sauveur et Sauvé. 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
2: Yes, on a commencé avec L'Exhaleur et sa tune Archimède. On a enchaîné avec la tune très énervée de MC Acro, Pas Obéir. Et on vient de finir avec ACS à Contresens et leur tune islamo-wokiste, rap lyonnais, Radio Canu, radio la plus rebelle.

Vous êtes bien sûr Radio Canu, la plus rebelle des radios. On s'est fait une petite session reggae. Là, c'était du UK dub style avec Singing Honor. Et la tune Rise Up juste avant, c'était la Sista, Naya Songbird, avec le crew Vibronix d'Angleterre pour le morceau All Sisters Unite. Et juste au début, on s'est fait un petit Naya Bingy accompagné d'un saxophone assez jazzy. C'était Boost and Beam, le morceau Warrior Brass.

Ouais, du Canu, avec un instant d'Alec. Je vous fais pas le titre, hein, je suis trop mauvais en anglais. Juste avant, il y avait les Eiffel, et je peux faire le titre parce que c'est un groupe français, mais le morceau a un nom anglais, Bigger Than the Biggest. Et puis juste avant, les Fatal Picard avec la sécurité de l'emploi. 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

Vous êtes bien sur Radio Canu 102.2. À l'instant, c'était Karina Salvado avec Voudar des bébés d'or. Juste avant, Mélis Mel aux armes. Et encore avant, Catherine avec Liberté. 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

Georges Brassens. Ça fait du bien, non? Dans l'eau de la claire fontaine. 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C'est l'émission Les petits tas dans le mou. Aujourd'hui, 750e. Et cette chanson pour l'amorcer, parce que selon le calendrier du père Ibis que nous respectons chaque semaine hebdomadaire, nous sommes la Saint-Bain. Bah oui, Bain, P-A-I-N, patron des ablutions, dans la Clairefontaine, par exemple. Mais nous allons donc vous faire subir pendant une heure nos quatre habituelles douches froides, histoire de tenter de vous déboucher les oreilles dans notre laverie sonore.

0: petit nettoyage alpha. Ballerine. Je sais qu'à un moment, Gisèle, tu as songé à devenir ballerine.
1: J'ai trouvé mieux, mon pote. Quand j'ai observé les créatures plus gracieuses que moi dans le courant d'air, des créatures qui répètent indéfiniment leur ballet, ce ballet que je n'exécuterai jamais. Ce sont des reflets violets sur une touffe effarouchée, Patrick. Je ne sais pas si tu vois. Il s'agit d'une créature qui essaye son tutu en se cachant des regards indiscrets. Il s'agit de cavalcades à travers la pièce, d'abri en abri. Pas de loge pour cette ballerine. Lorsqu'elle s'en enquiert, toutes les portes se ferment. C'est comme un frisottement de cheveux et de poils pubiens. C'est une créature qui craint pour sa permanente. Car il suffirait d'un audacieux. À côté d'elle, il y a son cousin qui agonise. Il agonise de meuble en meuble. La créature s'essouffle. Elle croit qu'elle aussi, elle va mourir. Nous sommes dans une épaisseur feutrée. Nous sommes...
0: Gisèle, tu as toujours aimé les recoins. Le déhanchement de tout ce qui s'évade sans intensité aucune.
1: Finalement, la créature boude dans un endroit reculé. Elle renonce à son régime de ballerine. Elle concentre la condensation du coup de vent en duvet sautillant. Elle a renoncé au destin des oiseaux. Elle ne s'épate que dans l'intérieur. Fruits stériles du pissenlit. Des squamations du chat et du cuir chevelu. Résidus d'aisselle. Cette chair est vaine. Comme celle d'un insecte anorexique familier de la chambre à coucher. La gaze fuyant le cercueil. La créature aspire encore à une source d'air. Elle se figure qu'à l'asphyxie. Balle sans élan, que l'humide rebute et annihile. Brouillard palpable. Mais elle voudrait monter encore. Accéder. Obtenir les honneurs de la scène. Mais elle se traîne à 13h06. C'est l'ultimatum du frôlement. Plus de passion en elle. Gaine des câbles électriques jamais remués. Elle collecte les vieilles breloques dont les autres ne veulent plus. Petit animal solitaire que personne n'adopte. Obsédée par les parties honteuses, elle privilégie les chambres.
0: Ah, comme toi, notre Gisèle, elle épie ce que les corps refluent.
1: Un rien qui circule dans le rayon de soleil de ce 14 mai. Le soleil ne fait que rehausser la crasse des vitres.
0: Je vois. Notre ballerine joue au fantôme en s'habillant de cellules mortes.
1: Oui. Multitude qui se dévide de tous les corps vivants. Poussière chargée de désirs et d'ennui. Elle s'empare de tout ce qui se dessèche et qui se flétrit. Je songe à cette énorme nostalgie du mouvement, Patrick. La créature fuit le contact. Elle se défile, comme on dit couramment. Elle elle n'est qu'un soupçon. Triste retombée des activités humaines. Témoignage d'occupations sans fondement. Sueur en bourre. Elle s'amourache des vieux objets inamovibles qu'elle entoure de toute son affection. Elle a pour eux des prévenances de dentelière. Mémoire désolée, mise en tas. Grappe de mélancolie. Pluie solidifiée. Tentative d'évasion de l'inanimé. Poussée d'Archimède appliquée à la terre. Capillarité. Émissaire aérien. Indice poudreux d'une présence. Nullité du temps révolu. Petit cadavre en viager.

0: décor dans le silence d'une sécheresse. Sortie impromptue des scories. Application du modèle introuvable. Escamoteur de narines. Pâle imitation de l'Indien d'Amérique. Enfant sauvage, oublié sous le préau par ses parents nubiles. Oubli de ce qui n'a jamais existé. Déchirure des atomes. Espace vide en constellation. Équilibre précaire du mouton. Armée déconfite. Vision diaphane de la suite. Peau qu'on épluche entre les doigts. Pellicule. Douceur fétichiste du parquet. Folle avoine intérieure. Anticipation d'un monde pulvérisé. Perte blanche de l'aspirateur. Ennemi plein d'aménité. Respiration retenue dans un poumon chétif.
1: Gisèle, tu as toi aussi choisi tes attaches et tu t'y tiens. Tu ne voleras plus du fait que tu es installée dans un demi-sommeil qui pourrait à la limite te faire épaissir. Tu fatigues dans l'élaboration de tes fantasmes. Tu connais les jeux de jambes de tout ton monde. Mais ces jeux de jambes ne t'émeuvent plus.
0: Je m'en suis gavée, naguère.
1: De fait, tu regardes, blasé, l'activité humaine que naguère tu admiras, que tu as tenté maladroitement d'imiter. Tout cela t'agace à présent. Hein? Te voilà chargé de toutes ces valises minuscules, mais tu n'éprouves aucun désir de fuite. Tu implores la brosse et l'appel. En finir avec ce long soupir. Tu fais tout pour te mettre en vue, et cette fois, ce n'est pas pour minauder. Il faut que tu encombres nos oreilles et celles de nos chers auditeurs. Ainsi ton vœu s'accomplira. Donc, ça y est, tu colles à nos accessoires personnels.
0: Je vous suis péniblement, Patrick. Pourquoi changez-vous de pièce? Pourquoi quittez-vous cette portion d'autoroute? Je veux vous arracher un son bien rauque. Ma résolution est prise. Je vais vous emmener plus loin, sur la pente du ras-le-bol. Criez avec moi. Ça suffit. Ça suffit.
2: Ça suffit. Ça suffit.
0: Encore.
2: Encore,
0: criez! Vous allez finir par me balayer d'un geste sec. Je le sens, car je suis votre ballerine quotidienne et vous n'en éprouverez aucun soulagement. Je me trémousse dans ma civière, grâce à vous, jusque dans votre pelle à poussière, où je maîtrise encore le French cancan.
1: J'en témoigne.

des signes noirs. Car vous êtes toujours sur Radio Canu. Les signes noirs se baignent dans le lac des signes et des signaux. C'est l'heure où s'approche des studios de Radio Canu la navette spéciale de Miss Cosmos et de ses acolytes. Aujourd'hui, si vous avez une fenêtre donnant chez vous sur le ciel, vous pouvez décoller votre pavillon auditif de votre poste à Galène. Et vous orientez, si vous avez cette fenêtre, orientez vos yeux, vous allez voir la navette spéciale ressemble à un signe noir s'approchant doucement des studios de Radio Canu au bas des pentes de la Croix-Rousse. Si vous n'arrivez pas à la discerner dans ce ciel, vous l'entendez, n'est-ce pas ? Signe noir qu'on appelle la navette spéciale qui nous arrive direct de la constellation des Pénates. C'est notre nettoyage bêta.

0: revue de notre constellation des pénates à bord de notre signe de notre navette spéciale. Pour vous parler d'une chose très intéressante qu'on a observée sur votre météorite, ça s'appelle les tiers-lieux. C'est pas les lacs, hein. C'est des tiers-lieux. Un beau tiers vaut mieux que deux.
1: Peut-être.
0: Intéressés à ce que vous appelez les espaces hybrides sur votre échantillon Lucrèce. Depuis la dernière semaine hebdomadaire, mais c'est Lutèce. Certains appellent ces espaces tiers-lieux. Un bon tiers vaut mieux. Aussi quartier cool. Voilà, c'est la Croix-Rousse là, vous avez peut-être de quoi dire sur le quartier cool. Tiers-lieu. Vous voyez la tour Eiffel du soleil couchant, c'est très bien. Hein, en fait, le soleil se couche, vous voyez la tour Eiffel, mais l'histoire, c'est la gratuité dans ces tiers-lieux. Oui, tiers-lieu, qu'est-ce au juste ? Chères auditrices et chers auditeurs de Radio Canette, d'abord, la pensée du riverain. Voilà, un salon partagé en plein air. Vous flânez là et vous y êtes invité, c'est singulier. Les portes sont ouvertes, ne les enfoncez pas. Renoncez à la livraison à domicile et sortez. Oh, c'est ça le tiers-lieu. Les frontières s'effondrent. C'est rare, hein, par chez vous. Tellement rare que c'est de plus en plus rare. D'après les analyses de notre télescope. On ne parle pas seulement du fragment Yankee, il y a aussi le fragment Rosbif. Et bien, parce que de plus en plus, là-bas, ben, tout s'y fait à distance. À distance. Pas de tiers-lieux, ça, c'est pas... Ça se fait pas. Oh. Enfin, sur votre fragment gaulois, en 10 révolutions du météorite, vous avez tout de même perdu 18 000 barres tabac. Eh oui, l'ancêtre du tiers-lieu, le fameux bar tabac. On jouait au loto.
2: On voit plus. On fume plus.
0: On fumait. Oh. On côtoyait ses voisins. 18 000 barres tabac en moins en 10 révolutions de votre météorite. Hein? Et vous faites quoi après dans vos campagnes? Nous avons des propositions pour vous. Le temps ne sera plus de l'argent. Mettez de côté les commerces, le lucratif.

Moi, parfois, pour vous parler de lieux sectaires. À vous de voir, d'essayer au moins, au lieu de parler de lieux sectaires et d'entre-soi. Entre-soi à Lyon, entre-soi avec un U. Essayez, c'est notre conseil. En tous les cas, je viens à peu près de vous décrire

notre frêle nationale. C'est intéressant parce qu'elle raconte que au lieu des fortifs, c'est des maisons à 6 étages, mais aujourd'hui, l'endroit où il y avait les fortifs, c'est plus 6 étages. On peut multiplier. Hein. Bon. Donc, c'était la chanson des fortifs par notre frêle. Parisienne, mais bretonne de naissance, hein, oui, d'où son surnom Fréhel, c'est le cap, n'est-ce pas? Alors on va garder le cap, on est toujours sur Radio Canu, la plus... On vous rappelle que c'est l'émission Les Petits Tas dans le Mou et que nous fêtons aujourd'hui, en respect du calendrier du père Ibis, la Saint-Bain, B-A-I-N, patron des ablutions. Il nous reste à vous faire subir deux douches froides dans la... le projet de vous déboucher les oreilles dans notre laverie sonore.

0: la douche. Nettoyage. Gamma. Rouage.
1: Enfile ta bouée, Mathias.
0: Hein ? Qu'est-ce que c'est que cette histoire de bouée, Madame de Velours ? Je sais que nous nous rendons à l'inauguration de l'exposition Gilles Pubeau à la Galerie des Arts Stochastiques. Mais qu'est-ce qu'on a à faire d'une bouée ?
1: Tu connais l'homme respectable qui va nous accueillir ? Et il va nous poser un piège. En supprimant pour nous le buffet à volonté.
0: Hein ?
1: Je le sais de source sûre.
0: Je sais que Gilles Pubeau est anorexique. Mais nous nous rendons à l'exposition à cause de son programme. Relis.
2: Île de régularité sur l'archipel du chaos.
0: On n'y va pas pour le buffet. Et pourquoi des bouées ? Tu ne m'as pas répondu.
1: Ce sera tout simplement ridicule, Mathias. Comme un chameau dans un magasin de parchemin. Je t'annonce, si tu ne le sais pas encore, l'art est mort. Et l'homme respectable, on va le suspendre à une simèse. Et il aura dans sa vie au moins réalisé un acte sensé et artistique. Tu me suis maintenant ?
0: Wow, Madame de Velours, tu as l'habitude de l'intelligence, aussi bien qu'un vieux Christ en bois vermoulu d'une chapelle de province ou que la fée électricité. Tu maîtrises les bons mots, les principes, les réflexions circonflexes et aussi les abstractions culturelles. Moi pas.
1: Nous allons rendre une simple visite de courtoisie. Ne te mets pas dans tous ces états.
0: On n'aura même pas droit au reste des miettes d'éléments nourriciers. À la suite de cette visite de courtoisie, enfin je veux dire des calories échouées dans l'océan des références culturelles qu'on devra subir.
1: Il faut que je te l'annonce, Mathias. L'énergie vitale a définitivement quitté la galerie de l'homme respectable que nous allons visiter de rechef. Tu vois ? C'est comme un joyeux équipage qui aurait déserté le navire qui sombre. Nous verrons l'homme respectable accroché comme une lamentable nature morte et désolée. Puis, nous saluerons la compagnie avec panache, comme on sait le faire. Ça veut dire que nous nous retirerons de cette exposition sans intérêt. Toi,
0: oui.
1: Tu prendras la bouée en forme de cygne.
0: Ah.
1: Et moi, je me déplacerai dans celle qui représente un canard.
0: Ah.
1: Ça te va, copain ? Il nous faudra de toute façon des bouées de sauvetage pour nous dandiner jusqu'à l'air libre.
0: Ah, ok. Mais je ne suis pas sûr d'avoir tout compris. Madame de Velours. Et pourquoi vous n'avancez plus, Madame de Velours ?
1: Laisse-moi. J'observe l'évolution du chantier de ce parking souterrain.
0: Vous êtes en admiration. Oh oui, ces poulies de toute taille, ces mâchoires aux airs préhistoriques, les tractopelles. Que de dextérité cela exige, je vous comprends.
1: Eh oui. Et il y aura bientôt un nouveau parking, mon beau Mathias.
0: Ça, c'est bien vrai, oui. J'ai vu les pancartes, mais j'ai vu les panneaux.
1: Je commence sincèrement à en avoir plein le dos de ta présence. Hein? Est-ce que tu peux m'expliquer ce qu'on a inventé de plus performant que la roue? Regarde un peu. Tous ces engins en sont munis.
0: La roue est de partout.
1: La roue est la meilleure amie de l'homme.
2: Ah, je ne suis pas d'accord pour une fois, Madame de Velours. Le mieux fut la démonstration de l'inexistence du cercle.
1: Hein?
2: Oui.
1: Et de cette trouvaille, qu'a-t-on trouvé d'utile à faire par hasard, Mathias?
2: La théorie du chaos. Vous me l'avez prouvé maintes fois. La production d'une même opération à l'infini produit des systèmes instables dont le comportement échappe au manipulateur lui-même. Voilà.
1: Je ne sais plus quoi dire.
2: Ben voilà. Les roues forment un immense engrenage. Et si vous regardez côté voirie, il se produit d'aussi immenses fondrières qui poursuivent leur travail de sape. Vers où diriger nos pas à 13h40, hein, Madame de Velours?
1: Je ne sais plus. Posons-nous sur ce banc en attendant.
2: Ah,

Michel Legrand. Eh oui, Alcatraz. Bon, ceci c'est pour... Alors on vous le souhaite pas en Alcatraz, franchement, mais on va vous proposer un ultime nettoyage. Le nettoyage... Paresse.

0: Georgette, je crois que ton premier défaut, c'est la paresse.
1: La paresse? Rabin Bain?
0: Oui. Comme un liquide qui se coule dans le boyau sans se préoccuper d'en infiltrer le cylindre.
1: Vous voulez dire que je me précipite vers les places qu'on m'a consenties?
0: J'ai l'impression que tu ne conçois la matière que comme un conduit. Alors que la matière, c'est aussi usurpée. Et je sais ce que cela signifie, étant donné que j'ai dû affronter de nombreux dadaïstes.
1: J'ai vu cela, Rabin Bain. Un coulis sur une pâte que d'autres ont pétrie, dont d'autres feront bombance. Une gelée qui adhère aux formes qu'on lui impose. Mais suis-je ainsi, moi, Georgette?
0: J'ai parlé de paresse, pas de coulis. La paresse s'apparente à cette morgue avec laquelle les gens s'approprient le fruit du labeur, la façon qu'ils ont dans les musées d'épier la référence à un commentaire avéré qu'ils qualifient d'incontournable. Tu vois un peu ce que je veux dire? La référence en soi est déjà une paresse.
1: Pourtant, est de qualité une œuvre qui reconnaît sa critique, qui se donne sans hermétisme, qui se donne au premier abord, sans cette histoire d'effort que le public, qui a payé au passage, serait censé fournir. Vous voyez ce que je veux dire?
0: Yes.
1: Ne me coupez pas. Pas maintenant. Même une œuvre qui refuse l'explication, qui tombe d'un archipel aux mœurs singulières, ne se dérobera pas aux épigones petits bourgeois tels que vous et les soi-disant disciples de Lévi-Strauss.
0: Il y a, n'est-ce pas, Georgette, des universaux dans la production artistique. Il y a, n'est-ce pas, un inconscient collectif qui se retrouve aussi bien chez Picasso que chez les Inuits, chez Bacon que chez les Australopithèques, et peut-être aussi chez la mouche domestique.
1: Rabin Bain, on en revient au coulis. Vous n'ignorez pas les pâtes et les cerises sur le gâteau, vu votre religion. Eh bien, cela bien mis en forme autour du biscuit moulé en bonnet de nuit, il reste, vous ne l'ignorez pas, la cuisson. Il reste à donner la couleur et la chaleur au produit semi-fini. Sans cela, il n'exciterait jamais l'appétit. Sans cette odeur amicale que le four lui prodigue.
0: Oh, que viennent faire les comestibles dans notre discussion?
1: Vous parliez de paresse. Et moi, je vous dis que tous les compliments, ils iront au four. Toutes les marques de respect sont réservées à cette mécanique. Le four, qui ne fait que gérer le thermostat et le temps de cuisson, le four sera baptisé Maître Queue. Non? J'insiste. On se promène avec ses acquis comme on tirerait un four derrière soi. Bien lourd. Avec son thermostat adaptable au problème. Et le grill pour, entre deux recettes, se taper les os du mitron. Le vrai. Afin qu'il ne témoigne jamais de la violation que constituent toutes nos prises de parole.
0: Tu veux dire, Georgette, qu'on a violé l'œuvre du mitron?
1: On l'a l'encule même avec nos sempiternelles références, nos flatulences. Et le mitron, camarade, on l'a bouffé, tu entends? On l'a réduit en bouillie, on l'a livré au magazine, comme on livrait naguère aux lions les esclaves. Tu en sais quelque chose, Rabin Bahin?
0: AZT. Un créateur ne crie qu'une fois. C'est ça.
1: Avant, on attendait l'agonie pour porter au nu le grand maître. Aujourd'hui, on fait mieux. On gonfle des génies dans leur couche culotte et on les laisse enfler jusqu'à l'éclatement médiatique et la folie productrice. La quantité est le maître mot, que je vous dis.
0: Ça me rappelle quelqu'un, Georgette. Une belle pâte qui ne savait pas négocier sa dégustation auprès des fours. J'ai commencé par le flatter. Tu sais que je m'extasie sans difficulté puisque mes parents m'ont programmé pour... J'étais devant ce cadre surprotégé qu'on appelle la Joconde. La Joconde, oui.
1: La paresse maladive, c'est donc le cadre et non ce qui est à l'intérieur?
0: C'est là où je voulais en venir, effectivement, Georges.

0: Le bain est terminé.
1: Oh, welcome to Radio Canu. Oh, there is music behind, is it? Yeah, can hear you. Oh, yeah, it's international, you know.
0: Bon, alors, on voulait vous passer un joli morceau de Kurt Weill qui s'appelle La Paresse. Mais en fait, on l'entend très très très loin, très très loin. Bon, j'ai pas trouvé la réponse technique. Et donc c'est pas grave, c'est la paresse de l'appareil.
2: Allez, tous en grève.
0: C'est pas bien grave. De toute façon, on vous. J'espère qu'on vous a convaincu maintenant qu'il faut rentrer dans le bain, là. Hein, allez, hop là. D'ici ce soir minuit, il faut rentrer dans le bain, il faut s'y jeter, il faut se mettre dans le bain. Hein. Et après cela, vous verrez. Oh, vos oreilles seront débouchées. Le bain ou alors une douche froide. Ouais, ouais, une douche froide, c'est bon aussi avant d'aller se coucher. Alors, le soir, vous calmez. Hein, hop, hop, hop. Nous, si tout se passe bien, nous revenons la prochaine semaine hebdomadaire, où, selon le calendrier du Père Abyss, nous serons la Sainte la Sarah et la Saint Bernard. C'est-à-dire, c'est la patronne des actrices à la voix d'or.
3: Ah ouais ?
0: On vous promet ça. C'est comme ça qu'on l'appelait, notre Sarah Bernard. C'est pas la patronne de Belle-Île, mais pas loin, hein. Ce sera les actrices à la voix d'eau. Ah. Allez, dans le bain. Au bain, au bain, au bain. Plouf. Au bain, citoyens, sortez vos pommes de douche. Et bien, à la prochaine semaine hebdomadaire, on va vous laisser avec la bande passante, dite bande continue de Radio Canu. Et il y a le camarade, il va vous expliquer ça consiste en quoi. Ah, ça consiste en quoi, la bande passante, dite bande continue de Radio Canu? Il n'y a pas quelqu'un qui prendrait... Ah, peut-être, madame. Non,
4: oui. C'est l'intelligence artificielle.
5: Mais bon,
0: voilà, c'est tout bête.
5: Je ne suis pas une intelligence artificielle, je suis une intelligence plus ou moins...
4: Siri, tais-toi.
5: Vous pouvez répéter la question?
0: Bon, c'est un certain nombre d'animateurs que vous pouvez entendre et qui mettent des morceaux qu'ils aiment bien dans l'ordinateur de Radio Canu. Radio Canu contacte l'intelligence artificielle universelle qui dit ça, ce morceau-là, il passera, celui-là passera pas. Des fois, vous entendez des morceaux très souvent et d'autres jamais, mais vous vous rendez pas compte pourquoi ? Parce qu'ils passent jamais. Et ben c'est ça qui vient après nous, donc c'est pas l'émission Les Petits Talents, nous qui choisit les morceaux, mais on doit être gentil, c'est souvent pas mal quand même. Faut vrai. Hein? À la prochaine semaine hebdomadaire.

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Et vous venez d'entendre Anne Sylvestre avec Pelouse au repos, Brendan Perry avec Inferno, Desireless et Opération The Sun avec Greta Garbo qui vous chantait Tell Me.

Vous êtes bien sur les bandes Continue Radio Canu. On vient de se faire une sélection reggae avec des chanteuses. On avait commencé avec Holly Cook, la tune Frontline, suivie de Lila Eke, Scatter, et la chanteuse lyonnaise Maggie avec Wonderful Paradox.

Toujours sur le 102.2 Radio Canu, l'onde rebelle, avec un instant le bruit qui court et soit sous mon blouson. Et auparavant, c'était Celso Piña.

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Vous êtes bien sur les bandes continues de Radio Canu 102.2. On a écouté dans l'ordre Jacques Bertin qui nous interprétait en 1967 le morceau Corentin en direct à la télévision. Juste après, c'était Rhys et Barrier qui interprétait un texte de Jean Rictus qui s'appelle La complainte des petits enfants morts. Et à l'instant, c'était Monique Morelli avec Ça n'a pas d'importance.

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0: 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Je pense aux conciliabules des machines. 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

Nous venons d'entendre Travailler, Produire, Jouir, Nous sommes des chiens et La Casse, issue de l'album Karma Turfu de Grosso Gadgetto et Baptiste Caruana, sorti sous le label Le Camembert Électrique, distribué par Atypique Records. 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

C'était Mega City 4, 16 Again, Alligator Cycles et The Wave Picture, I Love You, Madman.

Business Woman, c'était Nati Peluso à l'instant sur Radio Canu dans les bandes continues. Juste avant, on a eu les Vulves Assassines avec Sauveur du Monde. Et encore avec toi, encore avant, c'était Gargantua, le Bilix Remix de la mort avec toi. 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

Vous êtes bien sur les bandes continues Radio Canu. On vient de se faire une sélection reggae avec des chanteuses. On avait commencé avec Holly Cook, la tune Frontline, suivie de Lila Eke, Scatter et la chanteuse lyonnaise Maggie avec Wonderful Paradox.

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Voilà, c'était le groupe Skerzou, le morceau Le Voyage au bout de la nuit. Vous êtes toujours sur Radio Canu. Et voilà.

0: Vous êtes toujours sur Radio Canu, on vient d'écouter Lesbian en Ecstasy avec Alone in Madness.
1: Ensuite, nous avons écouté Robots in Disguise avec The Sex Has Made Me Stupid.
2: Et le morceau à la fin avec des guitares, c'était The Offs avec 624803, Radio Canu 102.2.
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Vous venez d'entendre sur Radio Canu, la plus rebelle des radios, vous venez d'entendre Sezen Aksu qui chantait Sen Arlama. Juste avant, c'était Pat Harris qui chantait Hippie Hippie Shake. Et encore avant, c'était Gangpol Unmeet qui chantait Swiss Knife.

Et voilà, vous êtes toujours sur Radio Canu, la plus rebelle des radios. Donc dans l'ordre, il y a eu Noir Désir avec Gagnant-Perdant. Juste après, Bernard Nénez avec un morceau qui parle de Édouard Nénez. Oh, Édouard, mais c'est pareil que Bernard, en fait. Et puis, il parlait de brûler les écoles de commerce, ce petit gars. Et puis là, c'est René Binamé qui, lui, parle de révolte. C'est dingue, cette radio. C'est la radio la plus révoltée du monde, Radio Canu.

Alors, qu'est-ce qu'on vient d'écouter à l'instant sur Radio Canu? C'était Sage comme des sauvages avec le morceau Saint-Martin l'Olive, juste avant Médine, Media Training, et encore avant Léonie Pernet, Réparer le monde. 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

On vient d'écouter l'original Yeza avec sa tune Rude. Ça s'est produit par Rory Stone Love. On a enchaîné avec Chazzy Deck et Greatest Friend avec le morceau It's Not Crime. Et le dernier, c'était l'original Big Aranx avec son brother Attili. Nouvelle tune, la tune elle s'appelle Dance. 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

0: et tu reprends ta respiration après cette bande continue tout en énergie où tu as pu entendre Mutoni Drummer Queen avec Suzy Noma.
1: C'était suivi des Amazones d'Afrique en compagnie d'Angélique Kidjo pour le titre Dombolo.
2: Et pour finir, Buraka Sam Sistema featuring avec Pongolove et le titre Kalamba Wege Wege. 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
1: Eh oui!

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Et vous êtes toujours à l'écoute de Radio Canu, la plus rebelle des radios. On vient de s'écouter dans l'ordre Quand tu sortiras de Rature. Puis c'était le rap québécois de QO52 Headlines. Et enfin Rature, Chaloulou et Sapoukou qui nous chantaient Asphalt. 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On vous souhaite une excellente écoute pour la suite.

Vous êtes bien sur les ondes de Radio Canu, vous écoutez les bandes continues et on vient d'entendre les mots d'amour de la Mano Negra avec Je peux très bien me passer de toi. Avant ça, Son of Dave, Devil Take My Soul. Et en tout premier, on a entendu Suzanne Vega avec son titre Blood Makes Noise. 102.2 FM, Radio Libre, Radio Rebelle.

Vous êtes bien sur les bandes continues de Radio Canu, la plus rebelle des radios. On vient juste d'écouter Fiki Ramlak avec Breeze Ion, donc ça vient de Californie. C'était la tune Pressure. Juste avant, c'était le mythique Azrock décédé il y a 5 ans déjà. Big up à lui, respect, avec le morceau Quel Monde. Dans Quel Monde, qui est encore d'actualité actuellement. Et juste avant, c'était, on a commencé par un groupe basque espagnol, Chalawa Band, qui nous parlait de Liberation.

0: On vient d'écouter Marcus Eye avec Adopta pour la tune Mr. Moneyman en mode rocksteady. On a enchaîné avec l'original Naomi Cowan from Jamaica avec son morceau True Lies. Et on a fini avec les vibes UK du label Ariwa avec Joe Ariwa à la prod et Ashanti Sela au chant Live Upright. 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

0: C'est normal, je t'ai expliqué. Il y a eu une explosion.
1: Oui.
0: Et l'agitation moléculaire due à cette explosion...
1: La quoi ?
0: L'agitation moléculaire.
1: Ah ouais.
0: Provoque une élévation thermique
1: ouais.
0: suffisante pour enflammer les matières environnantes.
1: Ouais.
0: C'est alors ce qu'on appelle la combustion.

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0: Vous êtes toujours à l'écoute de Radio Canu. Vous venez d'écouter This is La Peste, Qu'ils ont de la chance.
1: Ensuite, c'était Brigitte Fontaine et Areski avec C'est normal. Et juste après, on a pu écouter Mansultia
0: et Odezen avec Une danse de mauvais goût.

avoir une petite bande continue magique de la plus rebelle des radios, avec dans l'ordre un peu de jazz, Henri Texier et le morceau Jungle Jig, ensuite du métal calme avec les Prousses et Alleviate, et un peu de métal de Roumanie cette fois avec les Dirty Shorts, Nem Lop Tam, Radio Canu, la plus éclectique des radios.

Vous écoutez toujours Radio Canu, la plus rebelle des radios, 102.2 sur Lyon et sa région. On vient de s'écouter successivement JMPZ, puis Saoul George qui faisait une reprise du Starman de David Bowie, puis enfin les Allemands de Mardi Gras Brass Band avec une chanson chantée en français qui s'appelle Jour Noir, 102.2.

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Toujours sur Radio Canu 102.2, je m'entends en écho. C'était Tango Minouche de Claude Michel, It's Been Raining de Kimia Dawson et la Nina de Mala Rodriguez. Non.

Et on vient de s'écouter dans l'ordre Rancœur du groupe Rancœur, Everything and Nothing du groupe Softplay, et enfin War de Brutus. 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

On s'est fait une session anticapitaliste. On avait débuté par les Anglais Raman Judah et Jah Warrior No Capitalist, suivi de K-Dub et Rebel Eye Capitalism. Et on a terminé avec le Jamaïcain Kabaka Pyramid No Capitalist. 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

Et c'était Sada Bonheur, You Could Be More As You Are, qu'on vient d'écouter. Et juste avant, vous avez eu l'occasion d'écouter Annika, qui reprenait Love Buzz, et Sneaks, Look Like That, Radio Canu, la plus rebelle des radios.

C'était Antidaté à l'instant sur Radio Canu avec le morceau Demon. Juste avant, c'était Maestro avec Devil. Et encore avant, Bachar Mahalife avec Insomnia. 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

Toujours sur Radio Canus 102.2, vous venez d'écouter Bambix avec la chanson Julie, Les Reines Prochaines avec Jackie et Etna et Les Brochettes avec Amour Spécial.

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1: Vous êtes toujours sur Radio Canu, la plus rebelle des radios, le 102.2 FM en région lyonnaise. Et on vient de s'écouter dans l'ordre Death to the Holy de Zeal and Ardor. On a écouté ensuite Rusted de Catatonia. Et enfin, en dernier, West Shore's Memory de Hypnose. 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
1: Et bienvenue à Radioactivité, l'émission où on parle science à Radio Canu, 102.2 FM, sciences naturelles, sciences humaines et sciences sociales, avec des invités de folie et des chroniques. Et oui, ici on travaille même les jours fériés parce que la science n'attend pas, évidemment. C'est très dramatique comme introduction. Pour cette émission, on va parler de philosophie, quand on va parler d'Hannah Arendt avec Emma Augry, qui est doctorante à Lyonnaise de Lyon, au laboratoire Triangle. Salut Emma.
2: Bonsoir.
1: Attends, pardon. Vas-y.
2: Bonsoir.
1: Et je ne suis pas tout seul en studio, mais je ne suis pas avec le personnel habituel, parce que je suis avec deux petits nouveaux, Hugo et Arthur. Salut les gars.
3: Salut.
1: Oh, en cœur, putain, c'est magnifique. En plus, c'est pas répété, hein, je vous jure que c'est pas répété.
4: On s'est entraîné un peu.
1: Et je suis aussi avec Maxime. Salut Maxime.
5: Salut tout le monde.
1: Et ben, on va commencer directement. On va commencer directement avec le traditionnel. Pour les habitués de l'émission, vous connaissez le traditionnel micro-trottoir, évidemment. Je suis allé demander aux Lyonnais et aux Lyonnaises ce qu'ils et elles pensaient de Hannah Arendt. J'ai commencé par une question, somme toute, assez simple. Est-ce qu'elles connaissent Hannah Arendt ?
6: Non. Je connais pas.
7: Non.
8: Réponse, non, je ne connais pas Hannah Arendt.
9: Juste deux noms.
6: Ah, pas du tout.
9: Une philosophe allemande ? Je ne vais pas vous dire ce qu'elle a pu écrire de particulier pour qu'on la cite autant que ça, que ce soit les hommes politiques de tous bords qui de temps en temps nous sortent une petite phrase d'elle et qui font donc de la récupération.
1: Voilà, bon, pas beaucoup de succès pour Hannah Arendt, même si je suis à la fin qui nous a un peu parlé de. Qu'il entendait beaucoup parler d'Hannah Arendt à la télévision dans les débats politiques. On pourra y revenir avec Emma, justement. Mais bon, de manière plus générale, on va parler de philosophie, mais est-ce que les. Personne ne sait ce que c'est, ça devrait définir ce que c'est que la philosophie.
6: Une manière de penser. Pour moi, en fait, quand on me dit philosophie, c'est quelque chose que c'est pas facile à comprendre.
9: L'amour de la sagesse.
8: Je dirais que ce sont des questions qu'on peut se poser d'un point de vue éthique, moral, sociétal.
10: Pour moi, c'est synonyme de zen.
11: Sagesse.
1: Voilà, plein de beaux mots pour parler de philosophie. Bon, on pourra revenir sur ce que c'est que la philosophie. Et ça a l'air quand même assez dur à définir conceptuellement, même pour moi, on va dire que je ne saurais pas trop poser des mots très précis dessus. Mais si on rentre un peu plus dans la philosophie d'Hannah Arendt, dans ses idées, on va parler beaucoup d'autorité dans cette émission. Donc j'ai demandé aux gens de définir ce que c'est que l'autorité.
6: D'imposer ses règles, d'imposer des pratiques sur les autres, sans que eux donnent leur avis.
12: Et il y a aussi, on peut dire, avoir l'autorité sur un certain sujet, pas forcément les personnes, on peut dire.
10: Alors pour moi, l'autorité, déjà, elle ne doit pas se manifester à travers l'homme, elle doit être naturelle.
13: L'autorité a besoin d'un cadre. L'autorité aussi dépend des personnes qui vont l'exercer. Donc il y a à la fois besoin de personnes qui puissent l'exercer, qui soient reconnues pour le faire, et d'un cadre bien défini pour que l'exercice de cette autorité soit contenu.
8: C'est le pouvoir d'une personne ou d'une organisation sur une population ou un individu.
1: Encore une fois, là, beaucoup de choses différentes, beaucoup de trucs assez intéressants, notamment cette conception qu'on a tous peut-être un petit peu et toutes de la philosophie a priori, qui est donc un rapport de pouvoir, un rapport peut-être de domination, mais on pourra aussi y revenir, voir que c'est pas forcément que Hannah Arendt, en tout cas, définit le pouvoir et l'autorité comme des choses différentes. Et après, j'ai demandé qu'est-ce qui fonde l'autorité de quelqu'un ou de quelque chose, qu'est-ce qui fait que quelque chose fait autorité.
12: Les lois, des fois. Par exemple, dans le monde d'entreprise, on peut dire la hiérarchie, des fois, le process.
11: L'équité, la vérité, l'honnêteté.
13: Il n'y a pas d'autorité sans respect mutuel. C'est à partir du moment où on prend l'autorité, où on s'autorise des choses qui ne sont pas faites dans comme un accord ou qui ne dépendent pas d'une règle ou d'une loi ou d'un fonctionnement collectif, c'est de l'autoritarisme, c'est voire de la dictature, mais c'est plus de l'autorité.
8: Nous, en démocratie, je dirais que nous, On est censé voter pour des gens qui nous représentent et qui au final prennent des décisions pour nous en espérant que ce soit les meilleurs. Pour nous.
1: Évidemment, c'est important quand même que ce soit les meilleurs pour nous et pas pour un petit groupe de personnes, comme ça peut être parfois le cas, effectivement. Mais on a encore une fois, voilà, beaucoup de choses sur ce qu'ils font de l'autorité, ce qu'ils font de ces rapports entre autorité, entre les gens qui possèdent l'autorité et les gens qui sont sous cette autorité. Et on a parlé un petit peu de respect mutuel, quelqu'un qui parlait de ça. Et justement, c'est assez intéressant, est-ce qu'on peut avoir de l'autorité sans domination, sans violence ?
6: L'autorité sans domination, le meilleur exemple que je peux donner, c'est les parents. Ils ont de l'autorité sur nous, mais pas forcément qu'ils nous dominent.
12: Une personne, elle peut avoir l'autorité sur quelque chose. C'est par exemple, elle maîtrise par exemple le sujet. Comme c'est naturellement, on peut lui faire confiance. Et cette confiance, elle peut créer certaines autorités sur certains sujets.
11: Et bien sûr, dialogue, de l'équivoque.
13: Non, je pense qu'il y a toujours un rapport de domination, mais une domination acceptée. C'est-à-dire que l'autorité, elle est définie dans un cadre, pour moi. Et si, tant qu'on est dans le cadre qui a été défini au départ, l'autorité, c'est une soumission volontaire.
3: Il y a des personnes hein, qui sont comme ça, qui ont de l'autorité sans forcer, rien voilà. Du tout.
1: Voilà, on a un peu entendu un truc qui revient assez souvent, c'est cette forme d'autorité naturelle, comme si les gens voudraient naturellement se soumettre à quelqu'un ou à quelqu'une, parce que, par charisme, par je ne sais quoi. Et on pourra voilà, évidemment encore y revenir sur cette notion d'autorité, et rapport entre autorité et domination et violence. Et pour finir, j'aurais demandé qu'est-ce que c'était que la souveraineté ?
12: Avoir la paix.
6: Je pense que c'est la protection des citoyens par l'État.
3: Moi, je pense au roi.
8: Ah, je ne saurais pas le définir. Bah, souveraineté, même racine, souverain, donc tout en haut de la pyramide. Ouais, autorité suprême, c'est-à-dire qu'on ne remet pas en cause vraiment.
13: À la souveraineté, il faut qu'il y ait un territoire, des gens qui adhèrent à un ensemble de lois et de règles qu'ils considèrent et de principes qu'ils espèrent comme communs et qui sont d'accord sur le respect de ces principes à l'intérieur d'une zone géographique, en général une zone géographique.
1: Alors ça c'est, enfin, on voit déjà que dans cette dernière définition c'est quand même pas très très clair. Les gens partent un peu dans tous les sens. Il y a le côté souverain, donc le roi qui revient un petit peu. Mais ce qui est très bizarre aussi, enfin ce qui est très bizarre, en tout cas moi ce qui m'a frappé, c'est que les gens ont l'impression que tout ce concept de souveraineté, d'autorité, c'est des choses qu'il faudrait déléguer, comme si le peuple lui-même n'était pas, on va dire, légitime à avoir lui-même sa souveraineté, sa propre souveraineté, alors qu'on dit souvent que la démocratie c'est un peu la souveraineté du peuple, hein, le pouvoir du peuple par le peuple, pour reprendre un lieu commun classique. Mais voilà, donc on pourra évidemment y revenir avec Emma dans la suite de l'entretien. Et bon, on va passer justement directement à l'entretien, vu que je n'ai pas de chronique et que personne n'a de chronique. Déjà tout d'abord, Emma, est-ce que tu veux réagir un petit peu à ce que tu as entendu dans le micro-trottoir?
2: Eh bien déjà, par rapport à Arendt, justement, la première question est très intéressante parce que Anna Arendt, c'est quelqu'un à la fois qui est très connu et très peu connu, comme disait quelqu'un, oui. Il y a beaucoup de politiciens qui la citent à tort et à travers en extrayant quelques citations hors de leur contexte. Et en même temps, on a des difficultés à dire qu'est-ce qu'elle a écrit exactement, on ne sait pas trop. Et j'ai trouvé que c'était très pertinent et aussi la définition de l'autorité comme une domination légitimée, parce que justement Arendt, elle met vraiment à distance l'autorité et la domination, mais on développera davantage là-dessus si tu veux, mais ça fait vraiment des bons axes de réflexion sur le sujet.
1: Comme quoi ta thèse est vraiment, on va dire, à propos, vu que c'est des concepts qui sont très mélangés chez les gens, qui n'arrivent pas forcément à décorréler les deux, effectivement. Mais bah déjà, on peut revenir peut-être sur juste qui est Anna Arendt, qu'est-ce qu'elle a fait, parce que c'est vrai que c'est pas quelqu'un de très très connu, en tout cas, pas la majorité des gens.
2: Bah alors, Anna Arendt, déjà très prosaïquement, elle est née en 1906 en Allemagne, et elle est décédée en 1975 aux États-Unis. Donc elle a vraiment bougé d'un continent à l'autre, elle est passée par l'Allemagne. Après, elle a migré en France dans les années 30, et après pour s'exiler aux États-Unis pour fuir le nazisme. Et elle est connue comme philosophe, Mais il faut savoir qu'elle était aussi professeure aux États-Unis, notamment à Princeton. Elle a tenu un moment la chaire de théorie politique, elle a été journaliste, elle a été reporter. Elle a aussi travaillé pour des associations pour faire immigrer des enfants juifs vers la Palestine. Mmh. Donc elle a fait vraiment énormément de choses. Elle a une formation en philosophie très approfondie, elle a écrit énormément de textes, elle est connue pour les origines du totalitarisme, la crise de la culture. Et donc c'est un personnage qui a fait tout un ensemble de choses dans sa vie.
1: Elle est très connue aussi parce que, enfin, tu disais qu'elle était reporter. Enfin, moi, le truc pour lequel je connaissais vraiment Hannah Arendt, c'était le reportage qu'elle avait fait, son travail de journaliste en tant que reporter pendant les procès de Eichmann à Jérusalem, c'est ça, non?
2: Exactement. En fait, elle était reporter pour le New Yorker, pour le procès du fonctionnaire nazi Adolf Eichmann, qui avait été attrapé en Argentine par le Mossad, si je ne me trompe pas, et qui avait été jugé ensuite à Jérusalem. Et elle, en fait, elle était chargée de faire le reportage de ce procès. Et en fait, elle a écrit tellement de choses sur ce procès, tout un ensemble d'articles, et elle s'est dit, je vais en faire un ouvrage. Et elle a été très critiquée pour cet ouvrage, parce qu'elle développe dedans la notion de banalité du mal. Mmh. Et en fait, elle prend au sérieux la défense d'Eichmann, qui était, bien sûr, les historiens supposent que c'était une stratégie de défense et c'était pas vraiment ses réelles intentions, mais qui disait je me rendais pas bien compte de ce que je faisais, j'ai obéi aux ordres qui me venaient d'en haut, j'étais un simple exécutant. Et elle dit, en fait, c'est le reflet d'un état d'esprit très propre à notre époque, où on arrête de penser et du coup on réfléchit plus à ce qu'on fait, et c'est là où on dérape, on devient un engrenage de la machine sans s'en rendre compte. Bon, après, il s'est avéré que Adolf Eichmann avait bel et bien des intentions mauvaises et que c'était un nazi, mais elle a dit ça nous dit quelque chose du mal, finalement, le mal banal, qui n'est pas un mal monstrueux, mais un mal qui se cache dans les petits actes qu'on enchaîne. Et elle a été très critiquée à cause de ça.
1: C'est pas du jour au lendemain on devient méchant, c'est par petites actions, finalement, on arrête de se poser les bonnes questions, de réfléchir à la nature des actions qu'on commet, et on finit par arriver à des choses horribles, quoi.
2: Exactement.
1: Mais c'est des choses qui peut-être peuvent se retrouver, pas forcément chez Eichmann, mais c'est une défense un peu classique de toutes les personnalités nazies qui ont été jugées à la fin de la Seconde Guerre mondiale, mais j'imagine que c'est peut-être plus vrai pour certaines personnes que pour d'autres. Je sais pas si t'as des infos là-dessus.
2: C'est pas forcément quelque chose que je développe beaucoup dans mon travail de thèse, mais après, là, c'était vraiment un cas particulier où elle a dit c'est le reflet, finalement, d'un esprit de notre époque où on se rend pas compte que le mal, il est partout si on n'y fait pas attention dans les petites actions. Après, bien sûr, elle a connu le nazisme de très près puisqu'elle a été déportée au camp de Gurs dans les Pyrénées, et qu'elle est partie d'Allemagne aussi parce qu'elle était menacée, elle s'est fait même arrêter, elle a réussi à en partir, donc elle connaît le nazisme de très près, et elle sait que pour le coup, il y avait des personnes qui avaient des intentions très mauvaises envers elle. Elle a beaucoup critiqué aussi son ami et professeur, ancien amant aussi, Heidegger, qui était devenu nazi. Elle avait vraiment une connaissance du nazisme très approfondie aussi, par ailleurs.
1: Ouais, vas-y Maxime.
4: Ouais, si je peux rebondir sur ce que tu dis, Emma, ça me fait penser à l'historien du nazisme aujourd'hui qui s'appelle Johann Chapoutot, et qui rappelle effectivement que Adolf Eichmann, la banalité du mal ne s'applique pas vraiment à lui, parce qu'il a eu des entretiens ensuite en Argentine où en fait on s'est rendu compte que son seul regret pendant la Seconde Guerre mondiale, c'était qu'il avait dit ouais, il n'y en a eu que 6 millions, moi mon seul regret c'est qu'il n'y en avait pas 12 millions. Donc effectivement, c'est pas la banalité du mal, un simple exécutant qui n'aurait fait qu'obéir aux ordres. Non, il avait positivement l'idée d'exterminer tous les juifs. Mais Chapoutot nous dit effectivement que ce concept de banalité du mal, en fait, est beaucoup plus efficace pour penser ce qui se passe à notre époque très contemporaine, avec par exemple des managers qui, dans des tableaux Excel, font du cost-killing sans penser aux ravages qu'ils feront avec des familles qui iront au chômage, enfin bon, des trucs comme ça. Et donc, quand on est totalement déresponsabilisé de ce qu'on fait, quand on est dans un bureau avec notre tableur, et que en fait on n'a pas les gens devant nous qui subissent notre action, et que finalement la responsabilité est totalement éparpillée entre différentes chaînes, où en fait on voilà. Et donc ouais, c'est vrai qu'on peut critiquer, alors d'après ce que tu dis Emma, Arendt, qui a appliqué la banalité du mal à quelqu'un qui était tout sauf banal. par contre, la banalité du mal, c'est hyper efficace pour décrire ce qui se passe, y compris de manière très contemporaine. Quoi.
1: On pourra y revenir, mais c'est vrai que c'est un peu, ça c'est très très actuel en fait aussi encore comme concept, comme d'autres concepts que Hannah Arendt a abordé au cours de sa vie. On y reviendra évidemment. Et donc tu parles aussi plutôt de la crise de la culture. Et d'autres livres qu'elle a écrits. Donc ça, c'est ses livres les plus connus, La crise de culture et
2: d'autres. Souvent, elle est très connue justement pour Les origines du totalitarisme, oui. Qui est vraiment son premier ouvrage grand public marquant, ainsi que Eichmann à Jérusalem. Et La crise de la culture, c'est un ensemble d'articles qu'elle a écrits plus tard, dont La crise de l'autorité, sur lequel je travaille. Il y a aussi La crise de l'éducation et plein d'éléments sur finalement le temps contemporain où elle montre qu'on est dans une brèche entre passé et présent, que le monde moderne n'a plus rien à voir avec ce qui s'est passé avant et qu'on a des nouvelles choses à penser. Et c'est un livre qui est très connu. Et après, il y a d'autres ouvrages comme Du mensonge à la violence ou De la révolution qu'elle a publié après, mais qui sont moins connus en général. En tout cas, Les origines du totalitarisme, c'est vraiment un de ses ouvrages les plus marquants.
1: Ok. Et du coup, dans La crise de la culture, elle développe aussi un truc par rapport à l'enseignement ou un truc comme ça, non, je crois, si je ne dis pas de bêtises.
2: Oui, justement, dans La crise de l'éducation, elle montre que comme l'autorité est en crise, dont on parlera tout à l'heure si tu veux, ouais. Et ben, ça devient de plus en plus difficile de poursuivre la mission d'enseignement. Et elle dit aussi qu'on fait des erreurs sur la pédagogie. Elle parle en particulier dans le... pour le cas des États-Unis, parce qu'elle vivait aux États-Unis à ce moment-là, de vouloir des fois donner l'illusion de la facilité ou du jeu, comment ça peut... du coup, l'école se complique, on se complique les choses à l'école. Mmh. Il y a plein de petites choses qu'elle critique comme ça dans l'éducation positive contemporaine, ce qui l'a fait aussi un peu passer pour quelqu'un de réactionnaire, en particulier dans cet essai, alors qu'elle parle justement d'un certain esprit... De transmission qui se perd, mais en disant il y a des nouvelles choses à inventer. Mais oui, elle parle beaucoup de l'éducation.
1: Justement, enfin, ça va un peu lien avec ce que la personne disait sur le fait qu'il y a beaucoup de gens qui parlent d'elle, qui essaient un peu de faire de la récupération de la cité pour appuyer leurs propos. Et justement, comment est-ce que Hannah Arendt, avec ses écrits parfois qui peuvent la faire passer pour quelqu'un un peu plus réactionnaire ou des trucs un peu plus polémiques, comment est-ce qu'elle a été perçue par ses contemporains et comment est-ce qu'elle est perçue, on va dire, de nos jours par les gens qui la citent?
2: Arendt, il faut savoir déjà que non seulement elle ne se définissait pas vraiment comme philosophe, mais elle disait toujours « moi, je ne fais pas une pensée en isme, c'est-à-dire je ne suis pas du républicanisme, socialisme, moi je fais quelque chose d'original qui m'est propre ». Je me sens ni de droite ni de gauche. Et elle était à la fois très appréciée à son époque. Elle était considérée comme une figure sérieuse. Elle apparaissait beaucoup sur les plateaux de télévision, à la radio. Elle était professeure. Et en même temps, elle a été très critiquée en France. Et elle l'est aussi encore beaucoup maintenant, ce qui n'est pas forcément le cas, justement, aux États-Unis et en Allemagne. Parce qu'elle a été introduite par Raymond Aron, qui est un philosophe... assez réactionnaire et justement qui a fait les premières traductions, et du coup on a gardé cette image d'une Arendt réactionnaire, et aussi par rapport à sa filiation avec Heidegger, donc ancien nazi avéré. Et du coup on a une image en France qui est assez particulière d'Arendt par rapport à d'autres réceptions dans d'autres pays. C'est tout à fait intéressant.
1: Et tu parlais un peu des traductions de Aron. Toi, tu travailles du coup sur quel texte précisément dans ta thèse et sur quelle traduction? Je crois qu'il y a un petit peu une particularité aussi à ce niveau-là.
2: Alors moi, je travaille surtout sur La crise de l'autorité. Je travaille aussi beaucoup sur De la révolution. Et oui, justement, la particularité, c'est que Arendt, du coup, sa langue maternelle, c'est l'allemand. Mais elle a eu la nationalité américaine à partir de 1951. Et du coup, elle écrivait aussi en anglais, qui était sa langue d'enseignement, sa langue dans les médias. Et du coup, il y a des textes qu'elle a écrits parfois et en allemand et en anglais, des fois une première version en allemand, des fois une première version en anglais. Souvent, en fait, pour chaque texte, on a plusieurs versions différentes. Et ce qui est tout à fait intéressant pour nous, c'est qu'en France, on a les textes en français, mais traduits depuis l'anglais. Et on n'a pas les textes en français, traduits depuis l'allemand. Et en fait, quand on s'intéresse à ces différents textes, parfois, on a des ajouts, des corrections, des modifications. Ce qui fait qu'en Allemagne, ils n'ont pas du tout les mêmes textes que nous, parfois, ou alors des textes revus. Et moi, du coup, dans mon travail de thèse, ce que je fais, c'est que je retraduis certains passages, certains extraits des textes allemands, où on perçoit davantage le sens de ce que a voulu dire Arendt. Parce que ce qui est intéressant quand on la lit en anglais aussi, c'est qu'on sent qu'elle a pensé en allemand, qui était sa langue maternelle, et du coup, c'est tout à fait intéressant. Et d'ailleurs, elle-même, elle avait dit qu'elle sentait qu'elle baignait encore dans sa langue maternelle et que l'anglais, elle ne se sentait pas complètement à l'aise, que c'était difficile de s'échapper de la langue maternelle.
1: On réfléchit vraiment différemment entre plusieurs... Enfin, je sais qu'il y a parfois des gens qui quand ils ont plusieurs langues et disent qu'ils rêvent dans d'autres langues, ou que c'est très différent la manière dont ils réfléchissent dans une langue ou dans l'autre, mais moi, je ne suis pas hyper bon, en allemand en tout cas, donc je ne saurais pas trop avoir une expérience là-dessus, donc c'est vraiment le cas, quoi. Donc c'est vraiment des systèmes de pensée. Enfin, tu penses un peu différemment en suivant la langue dans laquelle tu réfléchis aussi. Ok, c'est fou. Et tu disais que Arendt, elle se définissait pas comme philosophe, mais c'est un peu la question aussi, la première question du micro-trottoir, donc c'est qu'est-ce que c'est que la philosophie, et pourquoi elle se définissait pas comme une philosophe, c'était quoi son ambition à travers ça?
2: Après, je trouve que de la part d'Arendt, c'est un petit peu ambivalent, peut-être un petit peu hypocrite aussi par moment, parce que pour le coup, elle a vraiment une formation très classique en philosophie. Elle a été dans les universités très réputées en Allemagne, d'Heidelberg. Elle a fait sa thèse sur Saint-Augustin avec Karl Jaspers, qui est un philosophe allemand très connu. Elle était aussi l'élève de Heidegger. Elle avait des correspondances avec Walter Benjamin, qui est aussi un philosophe très connu. Elle a vraiment une formation très classique. Et quand on lit plus vers la fin de sa vie, ses derniers textes, on sent que c'est beaucoup plus des traités de philosophie. Et même d'ailleurs, pour le livre du mensonge et la violence, elle avait accepté que sur la quatrième de couverture, on la présente comme une philosophe. Mais c'est que la raison pour laquelle elle ne voulait pas se définir comme philosophe, et finalement ça apporte des éléments de réponse par rapport à la définition de la philosophie, c'est que pour elle, la philosophie, c'est toute une tradition de pensée historique, de philosophie politique. Par exemple, elle est très critique de la philosophie moderne, de Rousseau, de Hobbes, et pour elle, le fait de ne pas se déclarer philosophe, c'était une manière de se détacher de cette tradition de pensée. Et pour elle, une figure qui définit beaucoup la philosophie, c'est Socrate. C'est vraiment une référence pour elle. Et par rapport à ce qu'elle dit de ça, notamment dans un de ses articles qui est Philosophie et politique, c'est que c'est vraiment une attitude particulière de recherche de la vérité qui se distingue vraiment de l'attitude du citoyen qui lui cherche à avoir une opinion droite, à communiquer ses opinions. Et c'est vraiment une attitude de pensée, de recherche. Et moi, personnellement, la philosophie, je trouve que c'est beaucoup un travail sur les mots aussi. Mais justement, quand on entend autorité, domination et souveraineté, de vraiment dire, ok, qu'est-ce que veut dire tel mot, qu'est-ce qu'il veut dire par rapport à tel autre mot. Je trouve que c'est vraiment un travail sur la langue, la philosophie.
1: Et puis sur aussi constamment remettre en question ce qui a déjà été fait. Après, c'est le principe de toute science un petit peu aussi de faire ça.
4: Ouais, en t'écoutant Emma, finalement on se rend compte que Hannah Arendt a une définition très platonicienne, somme toute, de la philosophie. Parce que Platon, qui est un philosophe grec ancien du 4e siècle avant Jésus-Christ, et traditionnellement, on fait remonter l'invention, en tout cas la formalisation de la philosophie par Platon. Et Platon, ce qu'il dit, c'est que en fait, en démocratie, alors c'était un adversaire de la démocratie, hein, Platon, mais il disait qu'en démocratie, en fait, il y a plein de prétendants qui veulent avoir le pouvoir. Et notamment, pour avoir le pouvoir, qui veulent avoir de l'autorité, puisque en démocratie, c'est plus la force qui règne, c'est la conviction. Il faut convaincre ses concitoyens de voter pour nous. Et donc, il faut discuter. Et donc, c'est le débat qui prévaut en démocratie. Et donc, qui va discriminer les prétendants au pouvoir? Eh bien, ce sera les citoyens. Et les citoyens, par la philosophie, ils devraient, selon Platon, réfléchir à ce que c'est précisément, par exemple, l'autorité. Si quelqu'un dit « mais moi j'ai de l'autorité », ah bah, définissez-moi l'autorité pour que je vote pour vous et pour que vous soyez légitime à diriger la cité. Et donc il faut définir les mots. Voilà. Il faut définir les mots et puis la philosophie s'invente dans ce contexte-là. C'est le discours rationnel qui l'emporte, enfin qui doit du moins l'emporter sur la force en démocratie, même si Platon, je le rappelle, sa conclusion de tout ça, c'est que les philosophes doivent prendre le pouvoir parce que c'est, il n'y a que eux qui savent réfléchir.
2: Ça nous donne des idées de carrière.
1: Je précise quand même que Maxime, t'es doctorant en philosophie, donc juste pour que ce soit clair pour les gens, que ce soit posé. Mais oui, du coup, c'est vrai que c'est un peu un retour aux sources, finalement, à une conception assez ancienne de la philosophie. Tu parlais de Rousseau et Hobbes, et qu'est-ce qu'elle reproche à ces gens-là, à Hannah Arendt?
2: Bah justement, c'est par rapport au concept de la souveraineté qu'elle a beaucoup de choses à leur reprocher, parce qu'en fait... Arendt, pour penser, elle en revient beaucoup, comme on l'a dit, justement, à la philosophie grecque antique et aussi à l'expérience, aux expériences politiques romaines antiques et aux expériences politiques grecques antiques. Et elle dit, en fait, la manière dont on fait de la politique, dont on a pensé le politique dans la philosophie moderne, en fait, on a complètement ignoré... elle considère qu'on a oublié quelque chose de ces expériences-là. Et elle dit notamment dans le concept de souveraineté, donc la souveraineté de la volonté populaire, qui en fait, elle dit, c'est un concept qui est profondément imprégné d'éléments despotiques. Et on s'en rend pas forcément compte de l'idée d'une domination, d'une relation de domination. Et en fait, elle dit, à partir du moment où on conçoit le politique comme, simplement comme une relation de domination, et ben la démocratie, quand on conçoit la démocratie à partir de la souveraineté, ben on finit toujours par retomber sur des formes insidieuses de despotisme, alors même qu'on cherche à penser la liberté politique. Et elle dit, en fait, le problème de la philosophie moderne, c'est que du coup, on se contraint d'avance à penser la démocratie à partir de formes politiques tyranniques. Et c'est pour ça, notamment, qu'elle développe le concept d'autorité, de pouvoir, tout à fait autrement et à partir des références grecques antiques, et qu'elle est critique de Hobbes, de Rousseau, de tous ces penseurs modernes.
1: Et du coup, est-ce qu'elle analyse comment les au XXe siècle on est un petit peu du coup tombé pour dans une certaine forme de totalitarisme dans certaines parties du monde, et elle analyse ça comme étant quelque chose de passé, mais aussi du coup d'actuel, enfin de contemporain de son époque, qui perdure, quoi, en fait.
2: Et justement, elle montre que le totalitarisme, c'est à la fois la continuité, en fait, de cette tradition de pensée, mais que c'est aussi quelque chose de totalement inédit, où c'est les hommes qui incarnent la loi, et plus la loi qui est faite à la hauteur des hommes. Finalement, la loi dans le totalitarisme, ça devient la loi naturelle, la loi raciale, et que les hommes doivent incarner dans leur vie de tous les jours, du coup on a complètement une inversion de la hiérarchie entre politique et droit. Et elle dit, c'est une continuité de la philosophie moderne, et en même temps c'est totalement inédit, parce que c'est un régime politique qui n'a rien à voir avec ce qu'on connaît. C'est pas le despotisme où on a une personne qui règne au-dessus des autres, parce qu'elle dit, Hitler lui-même, il était soumis à la loi. Elle dit, on a mis vraiment la source de domination, d'autorité, au-dessus, et même le dictateur lui-même est soumis à cette loi aussi, et c'est quelque chose qu'on n'avait pas dans le despotisme et dans la tyrannie, ni dans l'autoritarisme. Et elle dit, c'est complètement inédit.
1: D'accord, ok. Et pour revenir sur le concept de souveraineté dont tu as parlé aussi un petit peu avant, comment est-ce qu'elle définit la souveraineté, si on rentre un peu plus dans cette partie-là aussi
2: Justement, ce qui est assez intéressant avec Arendt, c'est que des fois, elle définit ses concepts, mais elle

0: action politique, en fait, qui est un concept qui vient de la fabrication.
1: Donc c'est plutôt de la domination et pas de l'autorité, du coup.
0: Oui, tout à fait, exactement.
1: Et pourquoi c'est... Enfin, qu'est-ce qui distingue, du coup, si on rentre dans le vif du sujet, l'autorité et la domination?
0: Et bien justement, en fait, l'originalité d'Arendt, c'est que l'autorité et la domination, ce sont deux choses complètement différentes. Ce qui ne veut pas dire qu'elles ne peuvent pas, dans la vraie vie, se mêler l'une avec l'autre, mais analytiquement, c'est deux choses très différentes. L'autorité, c'est justement contraire à la domination. Une personne qui a de l'autorité sur nous, elle n'a pas besoin de s'imposer par la force, elle n'a pas besoin de nous convaincre de lui obéir. On sait que c'est notre supérieur hiérarchique, et que la personne a raison, en fait, d'avoir de l'autorité sur nous, mais on se sent libre de lui obéir, et on n'est pas contraint. Alors que dans la domination, on sait qu'on a une menace de violence, où il y a de la violence, qui fait qu'on est contraint d'obéir. Et elle dit que ce sont deux choses très différentes. Et l'autorité, elle retrouve l'idée de cette forme d'autorité-là qu'elle décrit dans la Rome antique avec l'auctoritas, et elle dit que c'est... C'est ce qu'on avait avec la fondation de Rome qui faisait autorité, où c'était un principe. On disait c'est le passé qui fait autorité, et on est libre d'honorer ce passé, mais on est tous d'accord sur le fait qu'on va honorer ce passé-là. Du coup, c'est un principe. Ça peut à la fois s'incarner dans des personnes, dans des principes ou des institutions. Et c'est complètement différent par essence de la domination.
1: Et du coup, tout le cadre, enfin les lois, le cadre législatif, c'est... parce qu'il y a quand même une forme de punition si on n'obéit pas aux lois, en tout cas dans les sociétés, enfin dans la société dans laquelle on vit. Du coup, ce serait plutôt de la domination, le cadre législatif, plutôt que de l'autorité.
0: Non, justement, en fait, la domination, ça intervient quand l'autorité a échoué. C'est-à-dire que normalement, les lois, elles font autorité. La plupart des personnes leur obéissent sans trop les remettre en question. Ou alors, en disant, il y a un bien fondé à ce qu'on ait des lois. On peut les critiquer, mais dans le fond, c'est important d'obéir aux lois. Et en fait, là où intervient la répression, c'est quand il y a une désobéissance. Et en fait, quand il y a désobéissance et quand il y a besoin de faire appel à la force, ça veut dire que l'autorité a échoué, et en fait qu'on la remet en question trop et qu'elle vacille finalement de son piédestal. C'est vraiment deux états différents où la domination, ça signe l'échec ou la fin de l'autorité.
1: Donc elle va pas non plus critiquer la désobéissance civile, justement. Pour elle, c'est pas les gens qui désobéissent ont tort et ne se soumettent pas à l'autorité, c'est plutôt l'autorité a échoué à établir un cadre de l'autorité dans lequel tout le monde auquel tout le monde adhère, et donc il y a de la violence, et donc il y a de la répression, de la domination. C'est ça. Donc elle n'est pas non plus en mode, bon, faut respecter les lois, et c'est pas bien de désobéir et de devenir des éco-terroristes.
0: Justement, par rapport à cette question-là, l'autorité, c'est toujours une institution, c'est-à-dire que c'est quelque chose qu'on reconnaît collectivement. C'est jamais une personne individuelle. Quelqu'un qui fait autorité fait toujours autorité pour plusieurs personnes, ou une institution qui fait autorité fait toujours autorité pour plusieurs personnes. C'est quelque chose qui est décidé collectivement, et en même temps qui n'est pas vraiment décidé, parce que ça s'impose à nous. Souvent c'est nos parents ou par exemple nos professeurs qui nous ont dit que c'est important de respecter la loi. Et du coup, quand tu parlais de la désobéissance civile, justement, c'est quand un gouvernement, des lois établies perdent leur autorité, et parce que l'autorité vient à la base de la personne qui donne autorité, c'est-à-dire le peuple, et là c'est le peuple qui dit non, ça fait plus autorité, on va rétablir autrement les choses.
1: Ok, bah, non. Continuez de désobéir du coup les enfants, c'est très très bien. Arthur, tu voulais dire quelque chose ou c'est bon?
2: Non, je me demandais la question de la violence en cas de domination. Quelle pouvait en être l'origine? Parce que dans le cadre, on peut bien imaginer quelqu'un qui a une position de domination et qui abuse de sa position directement en exerçant de la violence, ou avec des institutions violentes qui vont être dirigées de manière ciblée. Mais quand on respecte une autorité d'une institution, je ne sais pas moi, médicale, scientifique ou la loi, il y a aussi une pression sociale, et peut y avoir une violence exercée par la société sur un individu qui s'opposerait directement à cette autorité.

0: reconnu. Et comment est-ce qu'on pourrait qualifier ça? Est-ce que c'est un sujet qui est abordé?
1: Non. Arendt, elle parle quand même de l'autorité de manière... En fait, elle en parle en disant que c'est quelque chose de, qui est en train de disparaître, qui est en crise. Et c'est, c'est une expérience de pensée, la République romaine, qui est intéressante pour nous, justement, parce qu'on comprend plus ce que c'est que l'autorité. Et nous, on conçoit le pouvoir surtout à partir de la violence et des rapports de domination. Et elle dit pas... Elle nie pas les rapports de domination ou les rapports de violence, elle dit. Philosophiquement, on peut penser en fait d'autres rapports entre êtres humains où deux individus sont pleinement consentants. Dans l'autorité, en fait, ce qui est important aussi de comprendre, c'est qu'il y a vraiment le consentement. C'est ça justement qui éloigne l'autorité de la violence. C'est vraiment l'idée du consentement. On consent à obéir à l'autorité. Et du coup, l'autorité est dépendante de notre consentement. Du coup, c'est vraiment... C'est à la fois une expérience passée et ça nous permet de penser peut-être des cas particuliers, mais effectivement, dans notre époque, les rapports de domination, la violence sont tellement omniprésents que c'est difficile de voir des rapports d'autorité purs. C'est vraiment quelque chose de très particulier à penser.
0: Ça veut dire au final que, si je comprends bien, c'est qu'on peut avoir l'autorité, si elle est basée sur le consentement de l'individu, au final, ce qui va passer pour l'autorité ou de la domination, ça va dépendre de l'individu. Et donc, une structure qui peut faire autorité pour la majorité peut être perçue comme de la domination pour certaines personnes. C'est complexe comme système.
1: Oui.
2: Bienvenue en philosophie, je crois. C'est ça. Ouais, vas-y.
3: Ça part aussi, en t'écoutant, Emma... J'allais dire, alors je ne sais pas si tu es d'accord, mais presque d'une conception hegelienne. Alors hegelienne, c'est le philosophe allemand Hegel qui a dit qu'en fait l'État, c'était la réalisation de la raison. C'était l'idée réalisée sur Terre, l'État. Voilà. Et puis, évidemment, la raison réalisée sur Terre ne peut que faire autorité. Et sauf qu'il y a un autre jeune hegelien qui est arrivé après Hegel, après la mort de Hegel, et qui était fan de Hegel, mais qui a voulu remettre Hegel sur ses pieds, qui s'appelait Karl Marx, et qui a dit non, l'État, c'est pas la raison, l'idée réalisée, en fait, c'est un instrument particulier aux mains d'une classe sociale qui impose des lois, alors à la fois des lois pour la cohésion du corps social, mais surtout, et surtout en temps de crise, des lois en faveur des intérêts de la classe dominante. Et donc, c'est vrai que quand on pense dans ce système marxiste, on se dit, mais est-ce que c'est encore possible, effectivement, de parler d'autorité en général, ou de domination en général? Est-ce qu'il n'y a pas des intérêts là-dedans? Et qu'est-ce qu'on dit, Hannah Arendt?
1: Mais moi, justement, ce que j'interprète d'Hannah Arendt par rapport à l'autorité, et ça rejoint ce que tu disais aussi, c'est qu'en fait, à partir de ce concept d'autorité-là, on peut penser d'autres formes de société et de rapports de pouvoir. Un peu ce qui ressemble, je ne sais pas si vous connaissez l'anthropologue Pierre Clastres, qui parlait des sociétés sans État et sans pouvoir, où en fait, il n'y a que des rapports de pouvoir, mais horizontaux, où le chef... c'est pas quelqu'un qui domine, c'est pas quelqu'un qui décide, mais c'est plutôt quelqu'un qui incarne la communauté comme un bouc émissaire et qui a un chef sans pouvoir. Et finalement, l'autorité, ça nous donne vraiment à penser peut-être des communautés fondées justement sur des rapports horizontaux, consentis. Et bien sûr, ça, c'est une expérience de pensée qui est très utopique par rapport à tout ce qu'on voit, notre structure étatique actuelle, la manière dont on pense la politique, mais c'est une expérience de pensée que je trouve tout à fait intéressante.
4: Je pense qu'il doit y avoir quelques tribus, notamment en Inde, peut-être les Jivaros, j'espère bien prononcer leur nom, où on a justement ce genre de chef qui représente la tribu, mais qui n'a pas, qui ne va pas dominer. Mais est-ce que justement, est-ce que Hannah Arendt parle de systèmes qui existent et qui justement auraient des chefs qui représenteraient l'autorité sans pour autant l'imposer?
1: Non, justement, en fait, Arendt, elle en parle vraiment dans le cadre, elle parle de l'autorité dans le cadre de la Révolution américaine et française, et elle parle de l'autorité dans le cadre de la Rome antique, Et du coup, ce qui est intéressant, et justement c'est le travail de ma thèse, c'est de me dire, est-ce qu'on a des choses intéressantes à penser à partir de ce que dit Arendt ? Ce qu'elle a fait, elle a lancé un petit peu quelques idées, mais pas vraiment. Et justement, moi j'essaye de développer un petit peu les... pas forcément des impensées, parce que c'est des pistes de réflexion qui sont un petit peu amenées implicitement, mais à penser d'autres formes de société et d'autres formes de rapports politiques à partir d'Arendt.
2: Bah allons-y, alors c'est quoi ce qui est en filigrane dans le travail d'Arendt? C'est quoi ces formes que tu as pu peut-être un petit peu commencer à déceler de sociétés qui seraient potentiellement intéressantes?
1: Justement, c'est la partie que je vais bientôt commencer à écrire.
2: Ah non, c'est ça.
1: Mais sur vraiment l'horizontalité du pouvoir. Moi, je pense qu'il y a énormément de choses à penser aussi du côté de l'autorité éducative. L'importance de... à la fois de sensibiliser, là où intervient l'autorité, c'est de dire ok, notre monde il a une valeur en soi, est-ce que c'est un espace qui nous permet d'avoir d'habiter ensemble, d'avoir des choses à nous dire sur le monde, et du coup c'est ça qui doit faire autorité et qu'on doit conserver dans l'éducation, à partir de là apprendre à penser à partir de ce qu'on a en commun, qui est le monde. Et je pense qu'il y a beaucoup de choses à penser sur l'éducation à la citoyenneté à ce niveau-là, et sur l'importance de l'espace public, de la démocratie directe.
3: Ouais, et puis surtout, j'imagine ne plus voir l'autorité comme un gros mot, y compris dans les communautés autogérées, etc. Parce que je pense à un ouvrage de Frédéric Lordon qui s'appelle « Vivre sans ». Point d'interrogation. Vivre sans, donc vivre sans institutions, vivre sans, etc. Vivre sans autorité, précisément. Et Frédéric Lordon analyse le fonctionnement concret, par exemple, de ce qui s'est passé avec Nuit Debout, il y a quelques années déjà, ou avec les différentes ZAD, où en fait les gens, à défaut de se poser la question de l'autorité, et c'est bien dommage parce qu'effectivement on la confond avec la domination, avec la force, et c'est ce que Hannah Arendt et c'est ce que Emma, dans ta thèse, tu invites à distinguer, hein, vraiment, eh bien, à ne pas se poser la question de l'autorité, en fait la domination arrive très vite. C'est-à-dire que, par exemple, Frédéric Lordon analyse dans les ZAD, eh ben, il faut bien une sorte de police, entre guillemets, parce que s'il y a des différends, là, ça peut arriver dans toute communauté, et ben là, tout à coup, c'est les petits chefs. S'il y en a. S'il y en a qui arrivent, c'est les petits chefs qui prennent la place d'une réflexion qui n'a pas été suffisamment tenue sur comment on institue les règles ici et maintenant, suivant le contexte d'où on est, suivant qui on est, suivant nos objectifs, d'une autorité qui soit fondée collectivement. Et à défaut de se poser cette question-là, effectivement, la pire domination, la plus insidieuse, arrive. Et puis là, bien souvent, c'est le risque du petit chef, quoi. Donc, y compris, une réflexion de gauche sur l'autorité, une autorité... Parce que de toute façon, on ne peut pas vivre sans, il faut une cohésion. Et il faut que cette cohésion soit... que le risque, d'une prise individualiste de cette nécessité de cohésion soit réduit au maximum. Voilà.
1: Justement, il y a beaucoup de commentateurs d'Arendt qui disent que c'est assez intéressant parce que Arendt, elle enlève à l'autorité sa connotation de concept conservateur, de droite, et ça permet de finalement penser à un concept d'autorité de gauche et que qui peut être réutilisé dans des théories démocratiques de gauche, même révolutionnaires. Il y a même des commentateurs anarchistes qui travaillent sur Arendt et qui disent oui, il y a complètement des choses à penser à partir d'Arendt.
2: Après, pour aussi revenir à l'exemple qu'elle prend, notamment des sociétés romaines et tout, c'est quand même des sociétés aussi, il y avait de la domination, il y avait l'esclavagisme, tout ça. Et aussi, c'était une société quand même moins nombreuse. Donc au final, comment est-ce qu'on peut essayer de réconcilier cette vision-là, qui avait des bons côtés sûrement, mais qui avait quand même d'autres côtés moins, où il y avait de la domination qui subsistait. et avec les sociétés modernes dans lesquelles on vit.
1: Justement, ce qu'elle dit, elle le dit pas directement que c'est un problème, mais on le comprend très bien dans son propos, c'est qu'en fait, finalement, elle parle surtout aussi beaucoup de l'expérience de la vie politique à Athènes, en disant, finalement, la raison pour laquelle les citoyens ont le temps de se dégager du temps pour la vie politique, c'est parce qu'ils sont des esclaves, c'est parce qu'ils sont des femmes qui dominent à la maison et qui font le travail à leur place. Et du coup, elle dit finalement, oui, l'autorité, c'est vraiment la sphère politique et la domination, c'est vraiment la sphère privée. Et elle dit, bon, c'est bien parce que la domination n'est pas dans la sphère politique, mais c'est quand même un problème qu'il y ait de la domination par ailleurs. Elle le dit pas explicitement, mais on le comprend très bien. Et d'ailleurs, le fait qu'elle le dise pas explicitement, il y a des gens justement qui lui reprochent de pas avoir mis le doigt là-dessus, alors qu'elle, ce qui m'intéresse, c'est justement... oui, c'est pas l'ensemble de ce qui se passait dans la société, c'est juste l'expérience de l'auctoritas et de l'autorité dans l'Antiquité.
2: Bah, est-ce que du coup, on pourrait pas imaginer des sociétés où les citoyens sont... Je sais pas rémunérés, mais en tout cas valorisés pour leurs actions citoyennes, pour leur participation à la vie de la cité. Est-ce que c'est des choses qui se rapprocheraient un petit peu peut-être de la conception de la bonne autorité selon Arendt ?
1: Justement, une des thèses principales que je développe dans ma thèse, c'est de montrer que finalement, Arendt, elle nous donne des éléments de pensée pour une démocratie participative radicale. C'est-à-dire... c'est quelque chose qu'elle a peu développé, surtout à la fin de son ouvrage Du mensonge à la violence. Mais en fait, d'avoir des assemblées de citoyens à petite échelle, où il y a vraiment la possibilité d'avoir des discussions politiques, dont la finalité, c'est pas de tomber d'accord, de viser forcément le consensus, mais c'est que tout le monde ait pu s'exprimer s'il le souhaitait, que tout le monde puisse être reconnu et apparaître en public. Et elle dit finalement, c'est le plus important, et c'est en fait, ça a une valeur en soi qui est très importante pour la vie humaine. Et ça peut être... Après, elle ne donne pas forcément plus de détails sur ce que ça pourrait être à l'échelle politique, mais en fait, c'est à partir d'une critique de l'État-nation. Elle dit, en fait, on a d'autres formes politiques beaucoup plus intégratives à penser, peut-être sous la forme du fédéralisme. Mais en tout cas, il faut qu'on s'inspire de ce qui s'est passé pendant les révolutions où il y a eu des systèmes de conseils où on a vraiment pris des décisions ensemble, collectivement, et où on a bien sûr l'autorité des lois qu'on a décidées ensemble, voilà, l'autorité de notre communauté, mais où chacun est libre de s'exprimer.
2: Peut-être ce qui se rapprochait un peu le plus de ça, ce qu'on a vécu dans les dernières années, c'est les conventions citoyennes, notamment, peut-être qu'il se rapprochait pas mal de cette conception, encore qu'il y avait sûrement des imperfections, mais même si au final, comme le gros problème, c'est que ça n'a pas été écouté du tout, et que cette convention n'a pas fait du tout autorité, si je puis dire, et qu'elle a complètement été balayée par le pouvoir politique qui n'avait un peu rien à faire, quoi.
1: Mais de toute façon, après, ce que décrit Arendt, il faudrait complètement sortir du cadre de l'État-nation, parce que le cadre de l'État-nation est un cadre politique à très grande échelle, où en fait, il n'y a pas vraiment de vie politique dans le sens dans lequel l'entend Arendt. C'est plus, on sélectionne des représentants. En fait, c'est comme si je dirais pas que Arendt dit ça, mais c'est comme si finalement on sélectionnait des personnes à qui on donnait les pleins, surtout pour le président de la République, à qui on donne les pleins pouvoirs pendant un certain temps. Après, on nous demande plus notre avis, on nous demande plus la parole, on décide pas directement les lois, on décide pas ce qui va nous concerner directement. Et elle, justement, elle est très critique de la démocratie représentative, en mode c'est pas vraiment de la démocratie. Et la démocratie pour elle, c'est la démocratie participative, la démocratie vraiment de discussion, d'échange d'opinions, où on s'édifie les uns les autres dans la discussion.
2: Et peut-être aussi on pourrait aller plus loin sur cette notion d'échange d'opinions, un petit peu de débat public finalement. C'est aussi un truc que je travaille un peu dans ta thèse, je crois, ce rapport en fait entre vérité et politique, et notamment que, enfin, c'est quoi le rapport que fait entre les deux, que fait Arendt, et c'est quoi l'état du rapport entre vérité et politique aujourd'hui dans notre société?
1: Alors, le rapport entre vérité et politique est développé en particulier sur le rapport entre vérité et opinion, et ça, elle le développe dans deux articles qui sont Vérité et politique, de la crise de la culture, et dans Du mensonge en politique, qui est un article qui réagissait à l'affaire des Pentagon Papers, donc sur la participation des États-Unis à la guerre du Vietnam. Et en fait, elle, elle dit, il y a deux attitudes. Il y a l'attitude du philosophe et l'attitude du citoyen. Le philosophe, il recherche la vérité, alors que le citoyen, son attitude, c'est plus de trouver une opinion droite, en fait, pour elle, en fait, il faut bien distinguer la vérité du philosophe, qui est la vérité scientifique, la vérité, les grands, de la vérité de fait, qui est en fait la vérité de fait, c'est une vérité qui est relative à des événements dont sont témoins plusieurs personnes. Et elle dit, les opinions après sont formées à partir de ces faits. Et en fait, on peut échanger nos opinions si on a les mêmes faits. Et en fait, elle dit, le problème maintenant, c'est qu'on confond opinion et fait. Et du coup, eh ben, on parle plus forcément des mêmes choses, ou on n'a pas les mêmes faits. Et c'est pour ça finalement, on a du mal à discuter et à avoir des discussions politiques. Et je trouve que c'est très pertinent à l'ère des fake news et des deepfakes, où finalement, on a vraiment des faits falsifiés, on ne sait même plus. Parfois, entre deux personnes de bords politiques très différents, on a plus accès aux mêmes informations et on se dit, mais en fait, on ne peut plus vraiment discuter parce que on ne pourra plus formuler des opinions basées sur les mêmes faits. Et je trouve que c'est très pertinent de ce point de vue-là.
2: Et elle, à quoi elle relie du coup cette distinction entre le fait qu'on n'ait plus accès aux mêmes faits, enfin en tout cas que la politique crée ça, c'est la politique elle-même qui veut, enfin les politiques, les responsables politiques qui veulent en tout cas manipuler la vérité, manipuler les faits selon ce qui les arrange, ou c'est la manière dont sont construits les débats contemporains de Arendt.
1: Bah, elle donne pas forcément précisément d'origine. Après, elle dit oui, le contraire de la vérité de fait, c'est le mensonge. Le contraire de la vérité du philosophe, c'est l'erreur, le fait de se tromper. Mais la vérité de fait, c'est le mensonge. Et elle dit le problème, en fait, de cette situation, c'est qu'on a menti, on nous a donné des mensonges, et au bout d'un moment, on se souvient plus des faits à partir desquels ces mensonges ont été créés. Et du coup, finalement, on s'en éloigne petit à petit et on est brouillé. Et il faut, l'important de revenir aux faits avant de construire des opinions.
2: Je trouve ça intéressant parce que ça se rapproche un peu du concept de post-vérité, qui est un concept, je crois, qui a été élaboré aux États-Unis dans les années 2000, un truc comme ça, je ne sais plus exactement. Mais en fait, qui est le fait que les faits sont purement simplement niés, et ou en tout cas sont proposés dans un horizon différent parce que ça arrange les hommes et les femmes politiques. Et c'est vrai que c'est assez c'est troublant à quel point c'est un peu la même chose chez Arendt, quoi.
3: Ou en fait on se rend compte que l'important c'est plus les faits, c'est le récit qu'on en fait, quoi. Je crois que la postérité, c'est au moment où Bush a dit que l'Irak avait des armes de destruction massive, ce qui s'est révélé totalement faux. Mais c'est pas grave, parce que ça a permis d'envahir l'Irak. De même, quand Trump, pendant la dernière campagne, a dit qu'il y avait des étrangers qui bouffaient des chiens et des chats, bon, ben, c'était faux, mais ils s'en foutent. S'en foutent, parce que c'est le récit qui compte. De même, quand Macron a annoncé qu'aux dernières législatives, personne n'avait gagné, ben, c'est faux. Mais on s'en fout. C'est le récit qui est ça, la postérité.
1: Et finalement, ce qu'il y a d'intéressant à penser, par rapport à la question de l'autorité, c'est qu'on se dit, en fait, là où l'autorité est importante, c'est que finalement, les faits ne font plus autorité, alors qu'on en a besoin pour l'opinion. Et en fait, il serait important de sensibiliser les personnes au fait que les opinions et les faits, c'est pas la même chose, et que les faits ont une autorité beaucoup plus importante, et de l'importance aussi de produire des faits sourcés, des faits établis par plusieurs personnes, par plusieurs médias, mais de vraiment que ça fasse autorité. Justement, je trouve que le concept est très pertinent aussi de ce point de vue-là.
0: J'ai une petite question, du coup, c'est est-ce que, j'ai mon opinion dessus, mais est-ce que ça implique que si tout le monde avait tous les faits de manière objective, enfin, quand bien même ce serait possible, hein, parce que la science, on peut pas l'appliquer partout, parce que c'est un processus long et complexe, et qu'au final, on doit des fois prendre des décisions à partir d'informations partielles, à partir d'incertitudes sur certains faits, justement, Mais est-ce que si tout le monde avait les mêmes faits, est-ce que tout le monde serait d'accord sur les décisions à prendre? Parce que pour moi, c'est en fait insuffisant comme autorité, les faits. Il faut des faits et ensuite définir un critère, par exemple le bien commun ou le bien de tel peuple.
1: Bah, Arendt, elle ne se prononce pas sur la question, mais moi je pense que bien évidemment, de toute façon, les faits, justement, bah, c'est relatif à plusieurs personnes. Donc en fait, c'est quelque chose, ça a une plus grande fixité que les opinions, mais comme les vérités scientifiques, comme on réajuste certaines découvertes scientifiques qu'on a, bien évidemment, les vérités de faits aussi peuvent être remises en question, et on n'aura jamais tous les mêmes faits. Mais ce qui est intéressant à penser avec Arendt, c'est que, en tout cas, temporairement, on peut quand même avoir des choses en commun dont on peut parler. D'où l'importance de la vérité de fait. Mais bien sûr, il y a une plus grande mouvance et une plus grande incertitude de la vérité de fait que les vérités scientifiques. J'espère avoir répondu à ta question.
2: De toute façon, les vérités scientifiques, j'ai cité Thomas Kuhn, ça fera plaisir à Yannick qui nous écoute, mais qui dit en fait les révolutions scientifiques, donc elles avancent par rupture, mais en fait c'est à partir du moment, enfin, les théories scientifiques sont basées sur une conception du monde qu'on a, du vivant par exemple, tout ça, et donc même se baser sur les vérités scientifiques en tant que telles, ça revient à déjà se baser sur une opinion, un point de vue, et donc de ce point de vue, enfin de par ce fait-là, tu peux pas vraiment te baser uniquement sur les faits scientifiques. Enfin, en tout cas, c'est un peu le serpent qui se mord la queue, quoi. C'est-à-dire que l'opinion de socialement ce qui se passe fonde aussi les vérités scientifiques sur lesquelles tu te fondes après pour avoir une opinion en tant que société sur les choses. Donc, évidemment, il faut d'abord que la société s'y change sur ce qu'elle conçoit, ses a priori, pour après aussi changer les vérités scientifiques sur lesquelles tu peux te baser pour avoir d'autres opinions ensuite.
0: Oui. Et un bon contre-exemple de ça, si je peux me permettre de le rajouter, c'est que la science au service du pouvoir et de l'éducation, ça peut tourner très mal, parce que en fait, il faut se rappeler que le racisme dans nos sociétés coloniales, jusqu'à très tard en France, c'était institutionnel et c'était supporté par tout un courant d'anthropologie et de sociologie, et c'était quelque chose qui était enseigné, il y avait des chercheurs. Et pour avoir personnellement été lire des articles de l'époque, que je ne peux malheureusement pas citer, enfin, on lit des choses qui sont horribles, mais qui sont horribles moralement, mais qui sont issues, produites par une méthode scientifique, simplement avec des valeurs morales complètement différentes derrière.
2: Bah écoutez, bah, malheureusement, ça va être déjà, on touche vraiment à la fin de l'entretien. Bah, est-ce que Emma, tu aurais un petit peu peut-être des références, des choses sur lesquelles les gens peuvent aller regarder pour en apprendre plus sur Hannah Arendt, si ces personnes ont envie de creuser un peu plus après l'émission?
1: Mais justement, si la question de la vérité et des faits et des opinions vous intéresse, je vous conseille de lire un de ses derniers ouvrages massifs connus, qui est Du mensonge à la violence. Et bien sûr, La crise de la culture aussi, qui est un de ces livres qui se lit, je trouve, assez bien, avec différents articles sur des thématiques différentes, donc ça permet de s'y retrouver. La crise de la culture, du coup, que je recommande aussi comme lecture.
2: Ok, bah top. Écoutez, c'est déjà la fin de l'émission, malheureusement. On aurait aimé encore passer tellement de temps ensemble, je sais, mais c'est pas grave. Merci à tous et à toutes de nous avoir suivis. Rendez-vous à la prochaine émission, le 28 mai prochain, à 20h, pour toujours plus de vulgarisation, de micro-trottoirs, d'actualités scientifiques, des invités et plus encore. Vous pouvez nous écrire au mail de l'émission. Donc l'email, c'est radioactivité@protonmail.com. C'est radioactivité sans accent sur le E. Et sur le blog, vous pourrez réécouter l'émission et trouver des infos supplémentaires sur les chroniques. Bon, il n'y en a pas eu cette fois-ci, mais en tout cas sur Hannah Arendt. Le blog est à l'adresse blog.radiocanu.org/radioactivité. Salut tout le monde!
3: Salut, merci.
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l'instant, vous venez d'écouter sur le 102.2 Radio Canu, Annie Al-Khatib avec le Dead Wrong. Auparavant, c'était le titre des Grenoblois des derniers sur le rap avec Cette année-là. Et Clotilde avec Je t'ai voulu et je t'ai bien eu à l'antithèse des 60s. Le tout pour votre plus grand plaisir sur les ondes rebelles du 102.2.

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Yes, tu viens d'écouter l'original Kiba qui vient de sortir ce nouvel album Ayobatso. Kiba avec H et salsa et dancehall, c'est le premier morceau qu'on a écouté. Le second, c'était Kiba qui réunit Bounty Killer, Kalash, Buzzy Signal et l'original Barrington Levy pour une tune spécialisée sur les vibes 90s. Et la dernière, Kiba toujours avec Buju Banton et l'original Tribal Kush. La tune, c'est 18 Shot, Big Tune. 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

Vous êtes toujours sur Radio Canu. On vient d'écouter juste à l'instant Quasimoto, cette voix gonflée à l'hélium, celle de Madlib sur l'excellent label Stone Throw. Le morceau, c'était Real Eyes. Ensuite, direction l'Afrique de l'Ouest des années 70 avec Rob qui nous a présenté ce morceau Lose Up Yourself. C'était sur le label Soundway. Et puis direction pour le premier morceau de la série vers ce morceau House Party de Fred Wesley, tout droit issu de cette liste d'anthèmes des soirées de Loft qui réunissait un public ultra varié. C'était la marque de fabrique de ces soirées de New York des années 80. 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

0: Voilà, vous êtes à l'écoute de Radio Canus, c'est toujours et encore bien évidemment la plus rebelle des radios. Une petite session un petit peu hard rock metal quand même. Là, on a eu en premier Face No More avec Super Hero, juste après Les Prousses avec le morceau de Price, et à l'instant les Allemands de Cadavar avec The Old Man.
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0: juste à l'arrière en chute.
1: Vous écoutez Radio Canu et tout de suite c'était Red Bong avec Hip Hop Polydor, juste avant Yoshi Horikawa avec le morceau Grasshopper qui a été un peu tronqué. Et juste avant encore, c'était Chantel avec le morceau Coupes qui est issu de la bande originale de l'autre côté, du film De l'autre côté.

0: Gilbert Bécaud, depuis cette chanson, il s'est passé beaucoup de choses dans la chanson. Il y a de la concurrence maintenant.
1: Oui, de la concurrence.
0: De plus en plus jeune.
1: Oh, c'est pas de la concurrence.
0: C'est pas de la concurrence.
1: Mm-hmm.
0: On l'a pensé à un moment donné.
1: Bon, on pense toujours à la concurrence. C'est amusant, la concurrence. D'ailleurs, ce qu'il y a de bien dans la concurrence, c'est que ça vous fait pousser vers la qualité toujours.

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donner sa déclaration. Le policier qui a vu l'appartement vide se demande si le journaliste n'était pas en train de travailler pour quelque chose d'important. Il va au journal et le rédacteur en chef, qui est un homme gros, petit, chauve, l'air jovial, lui dit « Malheureusement, c'est un journaliste indépendant. Mais j'ai appris qu'il travaillait sur une famille très fortunée qui était en danger. » Le policier demande « Quelle famille ?» L'autre hausse ses épaules. Alors la police décide de poursuivre leur enquête chez les gens fortunés avec la photographie du journaliste. Mais rien. Le pauvre Cyril est toujours enfermé dans sa pièce. Il est alimenté par un homme. David ne peut s'empêcher d'aller le voir pour chercher à l'amadouer. Mais rien n'y fait. Cyril ne fait que lui dire « Laissez-moi partir ». David lui dit « Non, je ne peux pas. Et je sais très, et tu sais très bien pourquoi. » Et il le laisse. Puis au fil des jours, Cyril, qui prend de l'assurance et peut mieux réfléchir, veut à tout prix savoir qui est la personne qui est ennuyée par David pour le nuire. Parce qu'il a compris que si David a assassiné Rémi et lui a pris tous ses papiers et l'ordinateur, que cela veut dire qu'il doit être, que ce doit être la personne qui s'occupe des vieilles femmes. Alors il décide de le séduire. Tout d'abord, il lui dit qu'il a perdu la mémoire, qu'il a vécu au séminaire, qu'il a eu beaucoup d'aventures, etc., etc. Qu'il a été obligé, c'est de s'habiller en femme pour ne pas être repéré par la police parce qu'il s'était enfui dans l'asile. Raoul a été séduit par lui et que lui n'a pas osé lui dire qu'il était de peur que Raoul soit en colère contre lui et le jette à la rue. Pour ce qui est de Rémi, je vous jure que je ne savais rien de ce qu'il faisait. David, séduit par lui, veut absolument le croire. Cyril lui dit « Je ne veux plus rester ici, j'ai peur, je veux retrouver ma liberté. » Se demande pourquoi il est pris par ce jeune homme. Peut-être parce qu'il n'a pas connu d'amis d'enfance. Mais là, son désir est plus trouble. Il a honte. Mais il ne peut rien y faire. Un jour, en allant chez Jeanne, il voit la photographie d'Adrien sur son piano à queue. Il lui demande « Qui est-ce ?» Elle lui dit « C'est mon petit-fils, Adrien. Malheureusement, il a disparu. Il a fait une fugue. Et n'en a plus de nouvelles. Cela m'attriste. C'est la seule personne que j'aime vraiment. Il est furieux. Et moi ?» Elle lui dit, « Pour vous, c'est pas la même chose. Tu ne peux pas être jaloux d'un enfant, non ?» Il sourit, lui dit, « Non, bien sûr. » Il se dit qu'il peut se servir de la ressemblance de Cyril avec Adrien. Oui, il peut le faire passer pour lui. Comme ça, il pourra manipuler la vieille au fond et sans être là. Mais comment convaincre Cyril? Je vais lui dire que je le libère et qu'il vivra dans le luxe. Mais en échange, il devra faire ce que je devrais lui dire. Voilà ce que je vais lui proposer. David décide de faire son plan un peu fou en se disant « On ne sait jamais, ça peut marcher. » Il va voir Cyril pour lui expliquer ce qu'il veut qu'il fasse. Prendre la place d'une personne qui lui ressemble beaucoup et exécuter les ordres qu'il lui donnera. Cyril lui dit « Je refuse. » David lui dit « Si tu refuses, je vais te faire éliminer. » Comme personne qui a de la peste. J'ai des relations. Je peux tout simplement téléphoner pour qu'on vienne te chercher. Je te donne un jour pour réfléchir. Et il le quitte. Cyril réfléchit et se dit qu'il ne peut refuser
et que peut-être cela va lui ouvrir la porte de la liberté et pourra se venger de David. Il lui dit « Oui ». Alors David explique qui est Adrien, Forbini et sa famille. L'oncle, sa tante, qui sont très dangereux. Pour ce qui est de l'histoire d'Adrien, il s'est renseigné grâce à la bonne. Mais il ne sait pas trop de choses. Il lui dit « Tu n'as qu'à faire celui qui retourne chez ta grand-mère, tout simplement. Tu diras que tu as fait une fugue et que tu ne sais pas retourner chez elle de peur de te faire disputer. Une fois rentré chez elle, tu recevras des ordres de moi. C'est simple, les vieux sont faciles à manier. » Cyril lui demande, « J'aurai quoi en échange ?» David lui dit, « Tu vivras dans le luxe et après, tu disparaîtras avec une bonne somme. » Cyril lui demande, « Après quoi ? Qu'est-ce que j'aurai à faire ?» David lui dit, « Te fais pas de soucis, je dirai tout ça en temps voulu. Mais ce sera très simple ce que tu auras à faire. » Cyril se dit qu'il veut manipuler la vieille avec sa complicité, mais lui pourra le manipuler une fois dans la place. Tous les jours, David va voir Cyril et lui fait apprendre sa leçon. Il accepte tout ce que demande David. David lui dit aussi, on va te poser des questions sur ta fugue et le pourquoi. Tu dois répondre que tu es parti parce que tu avais besoin de liberté et que tu as traîné dans les rues au hasard. Fais la manche et rencontré quelques jeunes qui t'ont aidé un peu. Tu as squatté, etc. Et on te demande, si on te demande où était ce squat, tu diras que tu t'en souviens plus. Voilà. De toute façon, la vieille sera trop heureuse pour te poser des questions. Cyril, avec des habits sales, déchirés, chaussures mortes, visage maigre et triste, les yeux luisants, un peu fiévreux et tremblants, tremblant le porc, et ses yeux luisants parce qu'on lui a donné un petit calmant. Cyril ne se souvient pas qu'il est Adrien. Il croit qu'il va prendre la place d'Adrien parce qu'il a perdu la mémoire. Il sonne au portail. À l'interphone, une voix demande. « Oui, qui est-ce ?» Cyril lui dit. « Bonjour, je suis Adrien, le domestique fait. Monsieur, entrez !» Cyril a entendu le déclic du portail. Il entre, tremblant dans la propriété.

Il a entendu derrière lui le portail qui s'est refermé. Il a très peur et se dit qu'il vient peut-être d'entrer dans sa nouvelle prison. Il sonne à la porte de la maison. Lui a ouvert. Un domestique, une domestique, elle lui dit, « Oh monsieur, vous voilà enfin. Madame va être heureuse. Entrez vite. » C'est lui, tremblant, entre. Elle lui dit, « Je vais vous mener à madame qui est au salon. » Elle le mène au petit salon qui est au premier étage. Et le fait entrer. Cyril se trouve au salon, il ne le reconnaît pas, et voit une vieille dame qu'il ne connaît pas non plus, et a très peur. Jambes tremblantes, surprise et heureuse, accourt à lui. Te voilà enfin. Elle le prend dans ses bras et l'embrasse. Lui dit, « Je te fais du souci si tu savais. » Elle le regarde bien et lui dit, « Dans un trou d'état, mais c'est pas grave. Alors, que t'est-il arrivé et pourquoi n'es-tu pas rentré plus tôt ?» Cyril est ému par tout ce qui l'entoure, la vieille dame qui le reçoit amicalement et même avec amour, répond comme il peut. Il lui dit, je ne sais pas, je n'ai pas pu revenir, j'avais trop honte. Tout d'un coup, il voit tout tourner et s'évanouit. La grand-mère se dit paniquée qu'elle n'aurait pas dû lui poser des questions, que le petit avait sûrement besoin d'être ménagé. Vite, elle le prend comme elle peut, pour le déposer. Il est lourd pour elle, dans un fauteuil. Elle lui donne des petites tapes sur le visage pour qu'il puisse reprendre connaissance. Mais rien n'y fait. Il panique un peu. Et sonne un domestique. Un domestique arrive. Elle lui dit, aidez-moi, apportez cet enfant dans sa chambre. Ensuite, vous irez chercher le médecin. C'est ce qu'ils font.

demi-heure plus tard, le médecin, qui est le médecin du quartier, est un homme grand, gros, cheveux gris, dans les 60 ans, habillé d'un costume gris. Et le sculpte Cyril dit à la grand-mère, « Ce n'est pas grave, madame. Il a besoin de se reposer et de bien s'alimenter. J'ai l'impression que cet enfant a dû prendre quelque chose, peut-être un calmant. Je ne sais. Allez, faites-le bien boire. » Et le médecin s'en va.

Cyril se réveille. Il ne sait plus où il est et voit qu'il est dans une belle chambre. Bien entendu, il ne reconnaît pas cette chambre qui est la sienne. Il ne bouge pas, reste dans son lit. Il est trop bien.

bout d'un moment, on a frappé à la porte. Et on rentre. C'est la bonne, une femme dans les 50 ans, toute ronde, l'air gentille. Elle va vers lui avec le sourire et lui dit « Oh, monsieur, vous êtes réveillé, c'est très bien. Monsieur, je vais pouvoir vous aider à vous laver. Et vous êtes tout tremblant. » Alors, Cyril se laisse dévêtir. Une fois qu'il est nu, il est mené à la salle de bain.

il est mis dans la baignoire. La bonne le frotte dans la baignoire. Cela ne gêne pas du tout d'être nettoyé nu par cette femme parce qu'il n'a pas encore tout à fait conscience. Puis, une fois qu'elle l'est lavé, enroulé dans un peignoir, elle le ramène à la chambre.

s'allonger, ou plutôt asseoir dans son lit. Puis, elle lui apporte à manger, ou plutôt à boire, un bouillon. Un bouillon bien chaud. Cyril a des difficultés à boire, puis petit à petit, il ressent que ça lui fait du bien à son corps. Fois qu'il ait fini son bouillon, la bonne le laisse pour qu'il puisse se reposer. Je vais très bien maintenant. Elle lui dit, je suis très heureuse. Si tu savais que tu m'as fait énormément de peine. Puis je me suis fait beaucoup de soucis. Comme tu m'as manqué. Je croyais que tu étais mort et que tu avais peut-être pris cette affreuse maladie. Je pensais à toi constamment. Et toi, mon chéri? Elle lui dit gênée, moi aussi. Elle lui dit, tu aurais dû rentrer plus tôt. Tu sais, je t'aurais reçu comme maintenant. Tu n'avais pas à avoir peur. Et puis, tu sais que je t'aime beaucoup. Et toi, est-ce que tu m'aimes? Cyril, que nous allons appeler maintenant de son vrai nom, qui ne sait pas qui s'appelle réellement Adrien, moi aussi. Je t'aime. Il est très heureux et lui saute au cou. C'est la fatigue, l'émotion qu'il fait pleurer et aussi la honte. Parce que lui se sent gêné et se dit qu'il est ici, c'est pour détrousser ces gens qui le reçoivent aussi bien. Et cette vieille dame qui semble si gentille et tout. On le force à rester au lit. Il est nourri, on lui donne des fortifiants et le fait boire. Il se rétablit petit à petit. Jean vient le voir plusieurs fois par jour et pour le distraire, lui dit des histoires ou lui raconte des choses sur ce qu'il faisait lorsqu'il était petit et toutes les bêtises qu'il a faites. Lorsque David vient voir Jeanne, et pour une fois, c'était pas pour lui demander de l'argent, mais simplement pour s'informer si tout va bien, elle le reçoit au salon toute heureuse. Elle lui raconte le retour d'Adrien. Lui fait celui qui est surpris. Il lui dit, j'aimerais bien voir ce jeune aventurier. Toute heureuse, elle va montrer Cyril. C'est-à-dire Adrien, qui est au lit. Lorsqu'il voit David, il est tout rouge et a peur. David lui dit, « C'est toi le petit aventurier qui a donné beaucoup de soucis à ta grand-mère. C'est pas gentil, tu sais. Elle croyait même que tu étais mort. Bien. » Reste comme ça, sois sage et reste près d'elle. Elle t'aime beaucoup, charmant jeune homme. Et dit à la grand-mère, il vous ressemble vraiment. On voit que c'est votre petit-fils. La grand-mère est toute heureuse. Adrien se sent extrêmement gêné. Jean dit à David, je crois qu'il faudrait se laisser maintenant. Et ils sortent de la chambre.

David, dit à Jeanne. Je suis heureux pour toi que tu aies retrouvé Adrien. Tu ne seras plus seul. Elle est toute heureuse qu'il ait dit ça. Elle est même surprise qu'il soit gentil avec elle et se dit que peut-être qu'il a changé. Pour la première fois, il est venu la voir sans lui demander quoi que ce soit. Elle a retrouvé son Adrien et David qui est gentil avec elle. Elle est heureuse. Maintenant, Adrien peut se lever, ne connaît pas la maison et lorsqu'on lui demande d'aller chercher quelque chose, il ne sait pas. Et puis, il n'a pas l'habitude qu'on l'appelle Adrien. Alors, lorsqu'on l'appelle, Adrien ne répond pas. Jean se dit que peut-être il n'est pas tout à fait aguerri. Mais le trouve changé. Il est moins violent, plus sage, plus gentil avec elle, le regard moins fixe et ne compte pas constamment. Elle se dit qu'il a dû mûrir. Elle est heureuse. Adrien, lui, est fatigué de jouer ce rôle toute la journée et toujours être sur ses gardes. Il a hâte la journée d'être dans son lit. Parce que la journée, il faut qu'il tienne compagnie à la grand-mère et la grand-mère ne cesse de parler de comment il était. Elle lui demande d'aller chercher certaines choses et lui pose des questions sur des choses qu'il devrait savoir sur ce qu'il faisait avant. Il faut toujours qu'il soit sur ses gardes, qu'il se rappelle qui il est. Adrien ? Il ne faut pas qu'il fasse surpris lorsqu'on lui dit certaines choses. C'est dur pour lui de jouer un rôle. C'est même plus dur pour lui que pour un comédien. Parce qu'un comédien, une fois qu'il est sorti de scène, du plateau de cinéma, il redevient lui-même, tandis que lui, 24 heures sur 24, est obligé de jouer son rôle. Jouer son rôle dans la vie, la vraie vie, et s'il le rate, il risque d'avoir de gros ennuis. Les domestiques sont heureux qu'il ne fasse plus de caprices et ne casse plus rien. La grand-mère et domestique voient qu'il ne sait pas se servir de son couvert et ne reconnaît pas ses affaires, vêtements, etc. Ne sait pas non plus se servir de la robinetterie de la salle de bain. Cela paraît étrange, mais on se dit qu'il a dû vivre durant toutes ces années au milieu de personnes qui vivaient dans la rue. Une fois qu'il est bien rétabli, Jeanne, lorsqu'elle est assise avec lui sur une chaise du jardin, sur la terrasse, lui pose des questions. Peux-tu me dire, mon chéri, ce que tu as fait durant tout ce temps ? Il lui dit, j'ai traîné dans les rues, comme ça. Puis j'ai rencontré des jeunes, un peu plus vieux que moi. Je me suis mis avec eux et nous avons squatté dans un immeuble délabré. Il fallait faire très attention à cause de la police. Pour manger, je faisais la manche pour avoir un peu d'argent. Le temps passait très vite comme ça, et voilà. Puis un jour, j'ai été pris de remords et j'ai envie de te revoir. Alors j'ai pris mon courage à deux mains. Et j'ai sonné chez toi. Voilà ma vie durant tout ce temps. Je n'ai pas eu une vie très agréable. C'était dur. Je ne mangeais pas tous les jours. Ils vivaient dans des endroits vraiment terribles. Et les jeunes qui étaient avec moi, je devais m'en méfier parce qu'ils étaient violents à cause de l'alcool et la drogue. Mais je jure que je n'ai jamais pris de drogue ou d'alcool. Ça, je te le jure. Elle lui dit, tu aurais dû revenir avant,

risquerait de le rechercher pour lui donner une correction. Le chauffeur, lorsqu'il le voit dans le parc, lui parle des voitures et lui dit qu'avant, il faisait tout pour pouvoir rouler. Il prenait des voitures qui étaient en stationnement et il roulait durant des heures comme ça, devant lui, droit devant lui. Que c'était très excitant et qu'il aimait ça. Adrien lui répond évasivement qu'il ne se souvient plus qu'il aime les voitures. Adrien reçut l'ordre de David de bien faire attention à ce que disent les gens de la maison, mais il n'entend que des banalités. Jeanne, sa grand-mère, lui couvre de cadeaux. Elle lui offre des livres, des vêtements, des CD, des DVD, toutes sortes d'appareils portables et un nouvel ordinateur. Il se met à aimer cette vieille femme et à pitié d'elle, parce qu'il se dit qu'elle ne sait pas qu'on lui veut du mal et que ces personnes qui lui veulent du mal, ce sont celles qu'elle aime.

Il se met la journée sur la terrasse pour lire. Et surprise, lui qui ne lisait jamais. David vient souvent la voir et Jeanne ne s'en rend pas compte parce qu'elle a Adrien. Oui, vient moins souvent la voir parce qu'il a des yeux et des oreilles dans la place et puis il n'a plus à demander d'argent puisqu'il aura bientôt tout. Oui, il aura bientôt tout parce qu'Adrien héritera et lorsqu'Adrien héritera, cela voudra dire que David va hériter. Bien entendu, en allant la voir de temps en temps, il lui demande des petites sommes pour ne pas lui paraître étrange ce changement de comportement. Marie Berthet, la secrétaire, voit que les choses s'arrangent, mais elle reste vigilante. Elle trouve Adrien étrange et se dit qu'il est, s'il est revenu, c'est pour quelque chose. Elle va prévenir chez lui Albert du retour de l'enfant prodigue. Il est heureux et se dit « C'est dommage qu'il n'a pas disparu définitivement. » Et dire que l'on a la peste. Et je suis content qu'il soit revenu. Peut-être est-ce que ça va faire éloigner David puisque Jeanne aura son petit-fils. La police, après le retour de l'enfant prodigue, surveille, car ça leur paraît un peu étrange. David accourt voir sa mère par curiosité, qu'il reçoit au salon. Elle lui fait part du retour d'Adrien. Il fait les surpris, il veut le voir. Ils vont le voir dans sa chambre. Il est en train de lire bien sagement. Il est surpris de voir cet homme avec Jeanne. Il ne le reconnaît pas. Il demande « Qui est ce monsieur ?» La grand-mère lui dit « Tu ne reconnais pas ton oncle Albert ?» Adrien ne sait quoi répondre. Albert pose des questions sur ce qu'il fait. Adrien répond d'une façon évasive. Jeanne lui dit « Il est encore très faible. » Albert lui dit « Il faut le réprimander après ce qu'il a fait. On ne revient pas d'une fugue comme ça. » Puis, ils ont tous les deux laissé Adrien dans sa chambre qui a eu très peur d'être dévoilé. Adrien a très peur, parce qu'il a peur d'être pris comme un imposteur. Il aimerait c'est pouvoir fuir, mais il a peur d'être pris par David.

folle ferait mener au four. Albert, par l'intermédiaire du chauffeur, veut faire partir Adrien en laissant ouvert le portail et en mettant une voiture garée près de la propriété. Mais ça ne marche pas. Adrien ne cherche pas à sortir de la propriété. Jean le présente à tous ses amis au cours d'un thé. Adrien a très peur. Tout le trouve gentil. Mais l'on voit qu'il ne sait pas prendre le thé comme il faut. Adrien a de moins en moins peur. Et puis l'on voit qu'on parle de lui sans lui poser de questions. Jean fait des projets d'avenir et lui dit « Tu prendras la tête de la société plus tard. » Lui ne sait quoi répondre. Il fait venir un professeur de ses amis pour qu'il voie le niveau scolaire du petit. Le professeur est un homme de 30 ans, grand, mince, cheveux rouquins, l'air très sympathique, il porte un costume gris d'été. Adrien est très gêné et a peur. Le professeur lui fait faire un petit examen dans le bureau de Jean, lui donne un questionnaire qu'il doit répondre par écrit. Questionnaire sur toutes les matières. Le professeur est surpris qu'il sache autant de choses, même un peu de latin, et qu'il est fort en littérature française et histoire, etc. Il le dit à la grand-mère qui est surprise. Elle lui dit, lui qui était en retard, il ne savait presque rien. Maintenant, il a des notions de latin. Mais qu'a-t-il fait durant sa fugue? Elle voit Adrien dans sa chambre et lui demande « Qui t'a appris tout ça? Avant ta fugue, tu ne savais rien. » Adrien lui dit gêné « J'ai rencontré un homme, un professeur à la retraite et qui était prêtre. Il m'a donné des leçons. C'est la vérité étant donné qu'il a réellement rencontré un prêtre et que ce prêtre lui a permis de poursuivre ses études. Elle est heureuse, se dit que ça va lui servir à quelque chose. Son savoir et son mental s'est amélioré. Et puis, il ne fait plus de crise comme il faisait et se dit qu'il va falloir le mettre dans une école. Elle le lui dit. Il panique et lui dit « Mais je suis beaucoup trop vieux pour aller à l'école. » Elle lui répond. « Non, et puis il faudra, c'est que tu aies un diplôme. Parce que le savoir sans diplôme, ça ne peut pas servir. » Alors la grand-mère décide de le mettre dans une école privée à Neuilly-sur-Seine. L'école, c'est plusieurs bâtiments de 3 étages, genre 19e siècle. Très beau. La cour a un jardin et une statue de Saint-Michel au milieu du jardin. Jean le mène au directeur de l'établissement pour le présenter. Le directeur le reçoit dans son bureau où il y a de gros meubles en bois, c'est clair, il y a une immense bibliothèque qui va jusqu'au plafond. Le directeur est grand, mince, blond, dans les 50 ans, costume gris. La grand-mère présente Adrien. Le directeur lui dit « Je vais être obligé de lui faire passer un petit examen pour savoir à quel niveau il est exactement. » Alors, l'on mène Adrien dans une classe vide où on lui donne un questionnaire à répondre. Adrien a une demi-heure pour pouvoir répondre à tout ce qu'on lui demande. Il y arrive. Une fois que c'est fini, le directeur examine ses réponses et le lendemain matin, il leur dit qu'il le prend et le met en deuxième année. Adrien est mené aux élèves du deuxième année, se sent très gêné parce qu'il est plus vieux qu'eux. Il arrive facilement à suivre ses cours parce qu'il a déjà étudié tout ça au séminaire et même avant. Il prend le car pour aller à l'école, à 12h mange au restaurant scolaire,
parle peu et n'aime pas du tout aux élèves. On lui demande pourquoi, même très souvent, pourquoi il redouble. Il répond, j'ai été malade, très malade. Les professeurs sont satisfaits de lui. À cause de la chaleur, les cours ne se font que le matin. Il y a très peu d'élèves au cours, parce qu'au cours des mois, on annonce de nombreux décès.

nouvelle vie commence pour Adrien. Le matin, l'école, l'après-midi, il étudie dans sa chambre, jambes et heureux. Lorsqu'Albert vient la voir, elle lui dit « Le petit rattrape sa scolarité. Il pourra sûrement me succéder. Il est furieux. » Lorsque David va voir Jeanne, réussit à s'isoler avec Adrien pour lui poser des questions. Adrien lui dit « Je n'ai rien à dire. On parle ici que de banalité. Et moi, je suis forcé d'être enfermé dans ma chambre pour étudier. » David lui dit « Attention, si tu refuses de coopérer, tu sais ce qui t'attend. » Adrien lui répond furieux « Je n'ai rien à dire. » Et c'est parce qu'il n'y a rien à dire. Une jeune fille de sa classe dans les 16 ans, elle est blonde, cheveux longs, très belle, avec des yeux bleus et lèvres pulpeuses. D'habitude, elle ne parle jamais à personne. Mais un jour, en sortant des cours, elle dit à Adrien « J'organise une soirée chez moi. Si tu veux, je t'invite. » Adrien est surpris, mais trouve la jeune fille charmante. Alors il lui dit « Je ne sais pas si je pourrais venir. » Elle lui dit « Tu peux bien venir, ça me ferait très plaisir, tu sais. Tu es la seule personne que j'invite pour cette soirée qui me plaise vraiment. Tu ne peux pas me refuser. » Il lui répond « Je vais voir, je vais réfléchir, je demanderai à... Je donnerai ma réponse demain matin. En tout cas, je te remercie pour ton invitation. C'est très gentil. » Elle est heureuse. Il donne un baiser sur la joue et se sauve en courant. Lui est surpris. Elle lui dit « Vas-y, ça te permettra de t'amuser un peu. Mais il faut que tu sois sage et ne rentre pas trop tard. Attention à ne pas trop boire, ni à prendre certaines choses. Tu comprends ce que je veux dire ?» Il lui dit « Oui, grand-mère, je te remercie. Je te promets que je serai sage. »

C'est le chauffeur qui le mène en ville, avenue de Courcelles. Il l'a arrêté devant un immeuble cossu, genre 19e siècle, de 4 étages. Avant qu'Adrien quitte la voiture, il lui dit « Je viendrai vous chercher à minuit. Mais si vous avez décidé de partir, il lui montre une voiture grise qui est près de l'immeuble. » Adrien ne dit rien.

La soirée se passe dans un appartement du deuxième étage. Appartement très cossu avec des meubles du 19e. On a enlevé des meubles pour laisser de la place pour que l'on puisse danser. Il y a du monde, de la musique, ça parle, ça rit, ça danse. Adrien, en entrant dans l'allée, entend le bruit de la soirée. À la porte de l'appartement inquiet. C'est la jeune fille qui le reçoit. Elle est habillée d'une robe rouge très courte avec un grand décolleté. Elle lui dit « Salut, entre. Je suis très heureuse que tu sois venue. » Elle lui donne un baiser sur la joue. Le prend par le bras et ferme la porte de son appartement. La jeune fille le présente à quelques jeunes et lui donne une coupe de champagne. De nombreux garçons cherchent à lui parler parce qu'il fait plus vieux qu'eux. Puis la jeune fille le mène dans un coin moins bruyant à la cuisine. Elle lui dit « Je t'aime et c'est pour ça que je t'ai invité. » Il est surpris. Elle lui dit « Tout à l'heure, je vais partir. Tu vas partir avec les autres et tu reviendras en cachette. » Elle lui donne un baiser sur la joue. Puis le laisse. Lui passe sa soirée dans un coin à regarder les autres. Il s'ennuie un peu. Il se demande s'il va retrouver voir la fille. Le temps passe. Il a dansé un peu, discuté avec certains jeunes, du climat, de la politique, etc. Puis les jeunes commencent à s'en aller. Lui s'en va avec eux. Une fois dehors, il marche pendant un moment et retourne chez la jeune fille.

c'était qu'elle ouvrait à la porte. Bien, mes parents n'en rentrent que demain après-midi. Et tout tremblant, il la suit. Elle le mène à sa chambre. Il voit que c'est une chambre de petite fille, et cela l'émeut. D'un geste rapide, elle quitte sa robe. Elle est nue dessous, et la robe est tombée à terre. Lui est très ému. Elle se met contre lui et donne des baisers de partout. Sur son visage. Il a très chaud et commence à bander. Elle lui dit, déshabille-toi. Elle se dégage et il se déshabille en vitesse. Fiévreux. Une fois nu, il ne sait que faire devant elle. Elle le prend par le bras et le mène vers le lit. Là, elle l'allonge sur le dos. Elle le couche sur elle. Alors lui est pris de vertige, ne sachant comment faire, c'est elle qui le guide.

0: trop ému. La chose se passe trop rapidement. Il n'a pas eu vraiment de plaisir, elle non plus. Puis, ils se sont reposés en se caressant. Puis, recommencer. Et là, cette fois, ils ont eu tous les deux du plaisir.
1: Non.
0: Puis, ils se sont endormis en lancée.

nous avons présenté dans la série L'écran radiophonique un scénario original de Jean-Pierre Junier et Rebos. Production, mise en scène, Jean-Pierre Junier. Mesdames, Mesdemoiselles, Messieurs, vous écoutez bien Radio Canu, 102,20. C'était l'émission L'écran radiophonique et l'histoire s'appelait Erebos, numéro 12A. Erebos, numéro 12A. L'écran radiophonique, c'est aussi le lundi à midi pour une histoire qui s'appelle En ce moment, Caire. Vous pouvez entendre ces deux histoires avant d'y

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Je vous souhaite une très très bonne nuit. Oui, il fait encore bien frais. Nous avons de la pluie de temps en temps et de la pluie même très forte. Alors faites très attention. Couchez-vous bien au chaud. Et si vous sortez, n'oubliez pas de prendre votre parapluie et un bon vêtement. Il faut, n'oubliez pas non plus, c'est qu'il faut que vous fermiez, vous diminuez le son de vos appareils sonores pour les enfants, les personnes malades et personnes âgées. Au revoir, je vous donne rendez-vous lundi à midi et pardonnez-moi d'avoir bafouillé, mais je suis pas bien, je suis malade en ce moment. Je suis très heureux parce que la semaine dernière, je n'ai pas pu passer mon émission. Les appareils ne fonctionnaient pas et cette année, cette fois,

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Vous êtes bien sur les bandes continues de Radio Canu, le rap. Dans l'ordre, on a écouté un extrait de la mixtape Cornet Tape de Mix Don Prod. Le titre, donc le premier titre, c'était Que la fête commence, avec comme rappeur Fracas, Cisaï, Drixie, Floral, Sal et Sisyphe. Ensuite, on s'est écouté les Stéphanois, M666 et CAC 40, soit le groupe Tête de Serre, avec la piste 21 d'un album sorti en 2013, Tête de Serre, sa vie, son œuvre, tout simplement. Et à l'instant, c'était le titre Patate de Sisyphe, membre de Dialectic Music, extrait de l'album L'Oiseau du Malheur 2015. 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

Vous êtes toujours sur Radio Canu 102.2 et on vient de s'écouter dans l'ordre Led Zeppelin avec Boogie With Stew, suivi de Ima Sumac avec Malambo numéro 1 et enfin c'était Animal Collective avec Brothersport. 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

0: Ok, on est sur les deux pistes. On vient d'écouter une sélection R&B Neo Soul avec d'abord l'américain Camby avec Love Is On The Way, ensuite le britannique Kovacavelli et Doing Better, et enfin le français Cagnor avec le morceau Sauveur et Sauvé. Vous êtes sur les bandes continues de Radio Canu.
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toujours à l'écoute des bandes continues de la plus rebelle des radios. On écoutait dans l'ordre Renaud Bistan, comme un écologiste au gouvernement, extrait de son album Radio Bistan. Juste après, Les Ocres de Barbac, extrait de l'album Amour gris et colère rouge. Et on écoutait La Monolithe aiguë. Et à l'instant, les Body Count, avec Point the Finger, extrait de l'album Carnivore, toujours à l'écoute de Radio Canu.

Radio Canus en 2.2, on a écouté Junior Conny, suivi de Tango Saloon avec Up on a Time et Radical Satan avec Prohibido.

Vous êtes toujours sur Radio Canu, la plus rebelle des radios, 102.2 FM, et c'était Wax Taylor avec I Don't Know, Chinese Man avec Independent Music, et les Fonds Cubics avec Viens dans mon funk.

Voilà, c'était dans l'ordre, vous avez entendu un morceau du groupe Enrico qui s'appelle Decay of the City. Ensuite, c'était le morceau Fracture du groupe King Crimson. Et pour finir, le morceau que vous venez d'entendre, c'était le morceau Uncle Meat Variation de Frank Zappa.

Allô, allô, vous êtes bien sur Radio Canu 102.2, la plus rebelle des radios. On écoutait actuellement Merle et le morceau Funny Like to Dance. Juste avant, il y avait Central Line Working into Sunshine et on avait commencé cette petite session de bande continue avec Zaki Force Funk et son tube Body Rock Shotgun.

0: Ok, on est sur les deux pistes. On vient d'écouter une sélection R&B Neo Soul avec d'abord l'américain Camby avec Love Is On The Way, ensuite le britannique Covacavelli et Doing Better, et enfin le français Cagnor avec le morceau Sauveur et Sauvé. Vous êtes sur les bandes continues de Radio Canu.
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0: une session folk punk sur les bandes continues de Radio Canu, et on a commencé avec Dim, le morceau Né pour tuer, enregistré live dans le studio de Radio Canu. Ensuite c'était les Américains et Américaines de Days and Days et le morceau Flurry Rush, et on a terminé avec le groupe irlandais Lancôme et le morceau The Pride of Petravor. 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

Et oui, vous êtes sur Radio Canu, c'est les bandes continues et on vient de s'écouter Gwendoline avec Audit RTT. Ensuite, celui de Cheval Hongrois avec le titre Les Fagots. Et pour terminer, Tôle Froide avec une reprise de Mylène Farmer, évidemment, que vous aurez reconnu, qui s'appelle Maman a tort. Et ben voilà, bonne écoute sur Radio Canu.

Vous êtes sur Radio Canu 102.2 FM dans les mondes continus avec une sélection de musique japonaise et coréenne présentée par votre animateur Kei. Petite dédicace à Mami de Canu qui gère les bandes continues. Concernant les titres, je vous les cite à partir du premier écouté. Missia avec Ayutake Ima, puis Stray Kid avec Backdoor, et pour finir, Juna avec Kono Yubi Tomare. Bonne écoute à vous pour la suite des bandes continues.

Et vous êtes toujours sur Radio Canus 102.2, c'est les bandes continues et on vient d'écouter dans l'ordre Jockstrap avec Concrete Over Water. Ensuite, on partait au Canada avec Friggs et Chest. Et là, à l'instant, c'était Wise Blood avec God Turn Me Into a Flower. 102.2, la plus éthérée des radios.